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1: Allô, Géraldine.
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0: Tout le monde se fiche de tes nouvelles chaussettes, on est à l'antenne, c'est bon, maintenant.
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1: Je sais pas si t'entends les avions, là, quelle démonstration de puissance, 14 juillet. Oh là là. En parlant de phallus, j'ai regardé sur internet et juste en fait, c'est pas bon d'utiliser des préservatifs périmés. C'est ça, j'ai trouvé. C'est comme si t'avais pris une chipolata, que tu l'avais vidée, que t'avais récupéré le boyau et que tu me l'agitais devant le visage, genre. Tu baises. Je vais payer par carte. De me dire, c'est totalement ok, il suffit de mettre du lube parce que le lubrifiant va réparer le latex endommagé. C'est pas comme... Est-ce qu'on peut utiliser les sciences comme avant? Enfin, en 2025, on peut utiliser les sciences? Parce que c'est pas comme ça que ça fonctionne. T'es prof en plus. T'es prof. Alors oui, t'es prof d'espagnol. En fait, là, à plus avoir de logique, en fait, ça me panique. En fait, je peux même pas. C'est horrible, en fait. J'ai réalisé que si t'avais seulement ce bout de machin à me proposer, c'est qu'en fait, t'en utilises pas de préservatif. Alors que t'es en couple libre. T'es en train de te dire, mais elle est complètement malade, celle-là. On l'a pas utilisée, ce préservatif. Nien, pourquoi elle m'envoie des messages vocaux? On a pas totalement évité la catastrophe, en fait. C'est ça, le... Comme on s'est frotté pendant 6 heures, comme des junkies. Ta muqueuse, rencontre ma muqueuse. Ok, bon, moi, je suis muqueuse, en vrai. Rencontre ta muqueuse, qui rencontre la muqueuse de ta meuf tout le temps. Me met en contact, normalement c'est ta muqueuse, me met en contact avec les muqueuses que tu kennes en fait, et tout ça autour du métro Goncourt. C'est ça le truc. Donc entre ça, ton théorème là du latex qui s'auto-répare, et le fait que tu ne crois pas en la chaîne du froid. C'est pas une putain d'opinion, la chaîne du froid. Je me pose la question si les blancs de poulet que tu nous as pas servi la dernière fois, tu les avais pas décongelés et recongelés. Avant de les décongeler, je veux dire. Pour les servir. Tu peux me répondre là-dessus ou...
2: On n'a qu'à réfléchir. Utilisons ce qui est rationnel.
1: Je me dis qu'il est possible que ma touffe de poils nous ait protégés. En fait, sur le coup, qu'elle ait fait une sorte de barrière. Ça, c'est scientifique.
3: Bon, du coup, je suis partie me faire tester. Je devrais recevoir les résultats dans 24 heures. Ça va le faire. 2025, ça va le faire. Ça va le faire.

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0: Bon, maintenant une reprise de Grow Zone. Iceberg.
1: Ah, c'est bien ça, t'as été chez le coiffeur, oui, maman. Et maman me l'a quoi 2 euros. Mais pourquoi il y a que 2 euros?
2: C'est parce que j'ai été au coiffeur, Stéphane.
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0: coiffure, bonjour. Le salon est ouvert du mardi au vendredi, de 9h à 12h et de 16h à 19h. Vous pouvez laisser un message après la tonalité. Au revoir et merci.
1: Bonjour, Madame Bonsard, c'est Philippe Bichon. Est-ce que par hasard vous pourriez transmettre un message à Marianne? Voilà, c'est très important. Est-ce que vous pouvez lui dire qu'il faut absolument qu'elle écoute demain à 17h30 au 237 kHz, pas mégahertz, hein, parce que c'est sur les grandes ondes. Donc
2: 237 kHz sur les grandes ondes demain. Voilà.
1: Merci beaucoup de transmettre. Passez une très très bonne soirée. Merci encore.
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4: 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C'est tout ce que j'avais à dire.
3: Come on, into the microphone.
4: Et ça m'apparaissait comme le comble du ridicule.
3: Well, it appears that Monsieur Le Frog...
4: Marine avait placé un service à la crise verte. Fallait faire un retour digne de Björn Borg.
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0: Valeu. Valeu.
1: Valeu, meu irmão.

0: commence à faire trop. Ça commence à faire trop.
1: Est-ce que ce n'est pas un peu difficile parfois à supporter?
2: Quelquefois.
1: Il me semble que vous devriez de temps en temps donner aux gens la punition qu'ils méritent. Autrement, demain, ils pourraient se faire tuer. Vous n'en auriez plus l'occasion, la justice ne serait pas récompensée.
2: Que voulez-vous dire?
1: Je pense que vous devriez dire à ce con ce que vous pensez de lui. Demain, le monde pourrait très bien s'écrouler, vous n'en aurez plus l'occasion. En plus, qu'est-ce que cela serait drôle?
2: Vous êtes comme beaucoup de mes amis docteurs. Vous êtes un petit peu fêlé. Seulement, vous faites partie, soi-disant, des gens bien, n'est-ce pas?

0: pas, Suzy. Vous marchez vers lui et vous lui dites « Léo Snowgren, avant que je meure, je profite de l'occasion pour vous dire la profonde admiration que j'ai pour la façon parfaitement classique que vous avez d'imiter certains des grands hommes de l'histoire, comme le roi George III ou Mussolini.
1: Est-ce que vous croyez vraiment qu'un jour tout va partir en fumée ?
0: Aucun doute là-dessus, tôt ou tard ça arrivera. La fin de la civilisation. Je me demande simplement combien de temps ça va prendre.
1: Ouais, tôt ou tard. Mais j'espère que c'est le plus tard possible, dans un million d'années ou plus. Hein?
0: Ouais, c'est un bien joli espoir. Et je suis désolé de le briser. Mais il y a des raisons, des secrets et des preuves que certains d'entre nous connaissent et pas vous. Et nous sommes tous à peu près sûrs que ça arrivera plus tôt que plus tard.
1: Bien sûr, j'ai déjà entendu ça avant. Mais j'essaie de vivre ici dans le présent. Et comme ça, je n'ai pas à m'inquiéter pour le futur.

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Bonjour, bonjour et bienvenue dans Histoire de savoir sur Radio Campus, la radio de la communauté de l'Université libre de Bruxelles. Bienvenue dans Europolis, décoloniser les pratiques scientifiques, c'est le sujet du jour. Imaginez que la Grand Place, par exemple, soit étudiée exclusivement par des équipes issues d'organismes de recherche étrangers, genre chiliens, péruviens, états-uniens, français, congolais ou chinois, et cela sans participation de chercheurs appartenant à des institutions belges. Comment réagirions-nous ? On va parler de sciences hélicoptères, de sciences parachutes, de sciences safari ou encore de sciences néocoloniales au cours de cette émission. Avec cette question centrale, est-il moral, éthique, voire tout simplement acceptable que des projets de recherche soient menés dans des pays du sud global sans qu'aucun scientifique local soit impliqué dans la démarche. On en parle aujourd'hui en compagnie de Gabriel Pinto. Gabriel Pinto est chercheur postdoctoral à l'ULB. Il travaille entre autres sur des questions de météorites. Il nous expliquera tout ça dans un instant. Il vient de publier avec Adrien Tavernier de l'Université d'Atacama un article intitulé « Décoloniser les pratiques scientifiques, le cas du désert d'Atacama au Chili ». On retrouve Gabriel Pinto dans un tout petit instant.

0: Gabriel Pinto, bonjour.
1: Bonjour.
0: Vous êtes en studio aujourd'hui pour nous parler d'un article que vous avez co-signé dans cette revue de vulgarisation en ligne, revue scientifique de vulgarisation en ligne qui s'appelle The Conversation, avec comme titre « Décoloniser les pratiques scientifiques, le cas du désert d'Atacama au Chili ». On va parler du désert d'Atacama au Chili avec vous. On va aussi parler dans un second temps de cet article hein, que vous signez avec, vous co-signez avec Adrien Tavernier, qui travaille à l'université d'Atacama. Et vous, vous êtes chercheur postdoctoral ici à l'ULB. Vous travaillez sur, en gros, hein, je simplifie, les météorites. Hein, on va en parler. Vous avez fait des voyages nombreux dans votre pays d'origine, dans le désert d'Atacama. On va essayer de comprendre pourquoi dans cet endroit. Aussi en Antarctique, là aussi, quelque chose de relativement vierge. Le désert d'Atacama, c'est parce qu'il y a des conditions qui s'apparentent aussi au territoire lunaire, voire martien. Enfin, une fois de plus, vous m'expliquerez ça un peu plus tôt. Plus tard, pardon. On va parler aussi avec vous, Gabriel Pinto, de sciences hélicoptères, de sciences parachutes, de sciences safari ou encore de sciences néocoloniales. Alors c'est un peu vague pour l'instant, mais on va comprendre ce dont il est question exactement. Mais d'abord, essayons de vous connaître un peu mieux. Quels sont donc, je l'ai dit déjà en préalable un peu, les météorites, mais vos sujets d'études exacts et sur quoi travaillez-vous en tant que chercheur postdoctoral?
1: Maintenant, je travaille dans les météorites. À l'aide-vous, je travaillais dans les compositions isotopiques d'oxygène, dans les météorites primitives, spécialement... de provenance des déserts d'Atacama. Mais maintenant, nous sommes dans un projet pour comprendre les distributions des éléments High Siderophile Elements, qui s'appelle. Et c'est un élément qui sont métalliques, sont associés avec le métal. Ils sont aussi distribués dans différentes parties de notre système solaire. Mm-hmm. Et mon projet, c'est... L'idée, c'est trouver les distributions de cet élément dans les systèmes solaires intérieurs, que c'est où on va voir les productions des de planètes terrestres.
0: D'accord. Alors, votre base de recherche principale, une fois que vous êtes sorti des tours d'ivoire des universités, parce que je rappelle juste que vous avez fait, je le dis plus simplement, des études du côté de l'Université de Lorraine à Nancy.
1: Oui,
0: c'est ça.
1: Exactement.
0: Avant d'arriver chez nous à l'Université libre de Bruxelles.
1: Exactement. Je vais faire ma bachelor en géologie au Chili, dans le désert d'Atacama aussi,
0: d'accord,
1: en Antofagasta. Et après, je vais trouver une thèse à Nancy, dans l'Université de Lorraine. J'ai travaillé avec Yves Marocchi, là, dans les compositions isotopiques d'oxygène dans météorites. Et après, j'ai trouvé cette position postdoctorante ici avec Vincent Deweil, Steven Goderis. On travaille ensemble dans les météorites, dans les sciences planétaires. Et maintenant, on est en train de chercher et de trouver des choses intéressantes relationnées avec l'astrobiologie. Et c'est quelque chose que c'est super hallucinant aussi.
0: On en parlera tout à l'heure, vous avez fait un petit tour il y a un peu plus d'un an, ou il y a plus ou moins un an du côté de l'Antarctique, c'est pas donné à tout le monde, vous irez nous expliquer ce que vous avez été chercher là-bas. Mais d'abord, parlons d'un autre espace désertique qui n'est pas du tout... urbanisé, où il y a très très peu de gens qui y vont, hein. C'est le fameux désert d'Atacama au Chili, votre pays d'origine, qui est considéré, dites-vous, comme un bon analogue terrestre de Mars, c'est-à-dire.
1: Exactement. Et ça, c'est très important parce que le désert d'Atacama, c'est très sec. C'est le désert plutôt sec dans une non-polaire région. L'Antarctique, c'est le plus désert de tous les arrières dans le monde. Mm-hmm. Mais après, c'est l'Atacama. Et l'Atacama, il y a des caractéristiques qui sont exceptionnelles pour préserver les matériels extraterrestres et aussi pour chercher de la vie primitive là. C'est pour ça que dans le désert d'Atacama, il y a tous les rovers, les Curiosity, Opportunity, tous les rovers qui sont maintenant dans les surfaces martiennes.
0: Ouais, ces robots qui peuvent circuler sur des territoires extraterrestres.
1: Voilà. Tous ces robots, ils sont déjà entraînés dans les surfaces du désert d'Atacama. Mm-hmm. C'est parce que le désert d'Atacama, c'est très vieux. Il y a des surfaces qu'il y a plutôt de 10 millions d'années. Ça veut dire qu'on va dans le même endroit et cet endroit s'est préservé comme ça. depuis 10 millions d'années avant.
0: Donc, ça n'a pas bougé.
1: Ça n'a pas bougé. Il n'y a pas de process sédimentaire qui fait des érosions, ou fait des rénovations de la surface. Ça, donc c'est pour ça qu'on peut avoir les possibilités de trouver beaucoup de météorites et aussi on peut avoir les possibilités d'étudier des choses ou des paramètres qui sont similaires à les choses ou les paramètres qu'on peut trouver dans les surfaces martiennes aujourd'hui.
0: Alors des météorites qui se trouvent par exemple dans le désert d'Atacama, elles peuvent se trouver un peu partout, mais sauf que là elles n'ont pas bougé depuis 10 millions d'années, dites-vous. Ça veut dire que ça continue à nous tomber dessus?
1: Voilà, c'est une très bonne question. On a cherché si c'est plutôt facile de trouver des météorites dans différents endroits ou de tomber des météorites dans différents endroits dans la Terre. Mais normalement, tous les matériaux extraterrestres, ils tombent de formes complètement aléatoires. Et qu'est-ce qui se passe ici? C'est qu'on a juste l'accumulation des matériaux extraterrestres. Et c'est exactement comme vous dites, on a des météorites dans les surfaces du désert d'Atacama qu'il y a 1 million d'années, 2 millions d'années. Ça veut dire que les matériaux extraterrestres, il a tombé dans les surfaces, il a resté là. 1 million ou 2 millions d'années.
0: Il n'a pas bougé.
1: Il n'a pas bougé.
0: Et comment faites-vous pour les repérer? Est-ce que vous êtes arrivé avec un petit détecteur de métaux, comme on voit les gens sur les plages touristiques essayer de trouver des choses? Vous avez du matériel plus perfectionné?
1: Ça, c'est une bonne question. On utilise beaucoup les patience.
0: La patience.
1: Oui, la patience, c'est le deuxième nombre qu'on a dans les déserts. Parce qu'on fait un chercheur systématique. Donc, on est en un groupe, normalement, on sommes 5 ou 6 personnes. Et après, on prend une distance de 5 mètres, 10 mètres. Et après, on marche toute la journée. On marche et après, c'est ce que...
0: Vous ratissez. Comme des gens qui vont nettoyer une plaine ou ce genre de choses.
1: Voilà, c'est exactement comme ça. Donc après, c'est ce qu'on a voir une petite météorite sur les chemins.
0: Mais seulement au visuel alors?
1: Seulement visuel.
0: D'accord.
1: Et après, qu'est-ce qu'on a voir aussi? C'est un détecteur de susceptibilité, magnetic susceptibility. Mm-hmm. Qu'est-ce qu'on fait avec ça? C'est on produit un magnetic field et après avec ça on peut trouver les métals que c'est dans les roches qu'on a trouvé. Il y a des fois qu'on trouve des roches volcaniques, c'est le désert d'Atacama, donc on a les Andes, on a beaucoup de volcans et c'est pour ça qu'on trouve des roches qui sont très similaires à les météorites et après on utilise ce petit instrument et on peut être sûr si c'est un météorite ou si ce n'est pas un météorite. Mais normalement, on n'utilise pas...
0: Comment est-ce que vous pouvez être sûr?
1: Parce que l'instrument, il fait un magnetic field. Et après, cette magnetic field, il fait une interaction avec les métals dans les roches.
0: D'accord.
1: Après, si est-ce qu'on a beaucoup de métal, on va avoir un numéro qui c'est O. Donc, ça veut dire que c'est un météorite. Si est-ce que les roches, il n'y a pas de métal dans le magnetic field, il ne fait pas l'interaction avec les roches. Et on peut dire, d'accord, ça, ce n'est pas un météorite, c'est une roche volcanique.
0: Très bien. Alors, vous travaillez sur le désert d'Atacama, sur la Puna sèche aussi.
1: Oui, on fait quelques recherches sur la Puna sèche.
0: En deux mots, qu'est-ce que c'est?
1: La Puna sèche, oui, c'est un area dans le désert d'Atacama, mais c'est un area qui est aride. Et c'est aride parce que c'est très haut. C'est plutôt sur 4000, 3000
0: mètres. Cordillère des Andes.
1: Oui, c'est les cordillères de les Andes, mais aussi c'est pas une montagne parce que c'est haut, les surfaces c'est haut, mais c'est normalement
0: c'est un plateau.
1: C'est un plateau, c'est quelque chose comme les Himalayas, quelque chose comme ça, c'est un plateau, mais les plateaux c'est déjà très haut.
0: D'accord.
1: Et on a voir aussi des spécifiques conditions, que les radiations c'est très haut, et des conditions qui sont spécifiques. Il y a plein de chercheurs maintenant qui sont en train de trouver des endroits pour faire des analogues planétaires dans les Puna sèches.
0: Voilà, la Puna sèche, c'est une région qui se trouve donc à cheval sur 4 pays, si je ne m'abuse.
1: Voilà.
0: Essentiellement le Chili, quand même, je pense, mais aussi le Pérou, la Colombie.
1: Non, c'est Chili, c'est Pérou, c'est
0: Bolivie.
1: L'Argentine et c'est Bolivie.
0: Ah, oui, ouais. Voilà, comme ça, on situe un peu. Et dans ces deux régions, Ces deux régions correspondent à ce qu'on appelle, dans le jargon scientifique, on en a déjà parlé tout à l'heure, des analogues planétaires, des lieux géographiques présents sur Terre, mais qui peuvent s'apparenter à des environnements extraterrestres, là où on peut faire circuler ces rovers, par exemple, dont vous parliez il y a un instant, Gabriel Pinto, hein, des paysages que beaucoup qualifieraient spontanément de lunaires ou de martiens, avec des conditions physico-chimiques proches de ce que la planète rouge aurait pu connaître au cours de son histoire géologique. On peut tester, quoi, dans ce genre de région, des...
1: On peut tester différentes choses. On peut tester...
0: Ce sont des laboratoires naturels, dites-vous.
1: Oui, sur les laboratoires naturels, on peut tester les radiations, les conditions de radiation, les conditions d'aridité, les formations des minéraux qui sont secondaires, sont minéraux qui sont produits par l'oxydation et les conditions extrêmes dans les déserts d'Atacama, qui peut-être c'est similaire à la condition qu'on a trouvée dans la surface de Mars.
0: Voilà, et la rareté de ces deux régions suscite l'intérêt de pas mal de scientifiques qui viennent du monde entier. Quand on se promène dans le désert d'Atacama, on rencontre quoi ? D'autres scientifiques ou parfois quelques groupes de touristes ?
1: Il y a plein de touristes, mais maintenant, c'est pour ça les articles qu'on a publiés, c'est qu'il y a plein des scientifiques qui sont de l'hémisphère nord, qu'ils viennent ici dans les déserts d'Atacama. Et le problème, ce n'est pas qu'ils viennent ici pour chercher et trouver des choses nouvelles. C'est la situation qu'ils ne font pas le travail d'avoir une collaboration locale avec des scientifiques locaux dans les déserts d'Atacama. Parce qu'on dit, oui, les déserts d'Atacama, ce n'est pas populaire, mais normalement, il y a des villes, il y a des universités, mm-hmm. il y a des professeurs de l'université. Et ces professeurs aussi, il y a des projets national pour travailler dans les déserts d'Atacama. Et après ce projet national, il n'y a pas de contact avec les projets internationaux des personnes dans les Suisses ou des personnes dans les États-Unis ou des personnes d'un autre là-bas. Et ça, ici, il vient le problème. Parce que les subventions des projets de recherche, ce n'est pas les mêmes au Chili que dans le nord global. Et après, les chercheurs qui viennent au Chili, ils ne connaissent pas qu'il y a quelqu'un déjà en train de travailler dans cette area et il y a des frictions là. Parce qu'après, l'équipe d'investigation de l'ENOR fait la publication et les personnes du Chili qui ont déjà les données, ils doivent faire une deuxième publication dans les mêmes sujets, mais ils n'ont pas les mêmes propagations de l'investigation. Donc
0: Et ça veut dire quoi ? Parce qu'on va revenir sur ce sujet. Hein. Donc je rappelle que vous avez écrit en compagnie d'Adrien Tavernier, qui est un Français qui travaille pour l'université d'Atacama. Vous êtes un Chilien qui travaille ici en Europe. C'est déjà intéressant de prendre conscience de ça, Gabriel Pinto, même si ça n'a rien à voir. N'importe qui pourrait faire ce constat, celui que vous venez de faire et qu'on va développer maintenant. Vous avez écrit donc un article publié dans la revue scientifique de vulgarisation en ligne qui s'appelle The Conversation, dont le titre est « Décoloniser les pratiques scientifiques ». Le cas du désert d'Atacama au Chili. Alors, vous dites dans cet article, dans le domaine de l'astronomie, celui que vous connaissez à la marge des sciences planétaires et de l'astrobiologie, la mise en place des grands observatoires internationaux sur le sol chilien a permis la structuration d'une communauté locale d'astronomes et représente ainsi un bon exemple de début de coopération fructueuse entre le nord et le sud global. Début. Mais ce n'est pas toujours le cas, loin de là. Hein. C'est ça que vous essayez de faire comprendre à travers cet article, Gabriel Pinto. Il y a généralement un leadership du Nord global. Il y a une compétition aussi entre les universités et les centres de recherche
1: dans les mêmes pays du Chili. Je pense qu'il n'y a pas... C'est pour ça qu'on remarque les situations avec l'astronomie et l'astrophysique au Chili. Parce que, comme on vient de dire, le désert d'Atacama, c'est très aride. L'accumulation de l'eau dans l'atmosphère là-bas, c'est très peu. Et c'est aussi, il n'y a pas de nuages. Il n'y a pas de...
0: Jamais.
1: C'est pas jamais, mais il y a aussi. Mais c'est très peu. Oui, c'est très peu. Je pense que c'est très, très sombre nuit, sans nuages.
0: D'accord.
1: Il y a quelques nuits.
0: C'est pour ça qu'il y a les observateurs, le grand télescope, évidemment.
1: Voilà, c'est pour ça. Et aussi, il y a des montagnes qui sont très hautes. Donc, on est très... plutôt proche de l'étoile, pour dire ça. Et la majorité de tous les observatoires dans le nord du Chili sont de la ESA, the European Space Agency. Et après, avec l'ESA, il y a beaucoup de collaborations avec les Chiliens parce que le gouvernement du Chili, il a donné les areas dans le désert d'Atacama pour faire les constructions. Mais il y a un exchange.
0: D'accord.
1: Il y a un...
0: Dès le début, il y avait un accord.
1: Dès le début, oui. Okay. Dès le début, il y a
0: un accord
1: déjà
0: de coopération.
1: Un accord de coopération. Et cet accord de coopération, ça veut dire que les chercheurs chiliens, il y a avoir déjà des nuits qui sont exclusivement pour les chercheurs chiliens. Et c'est juste, je pense que c'est les 5%, quelque chose comme ça, 5 ou 10%. Ce n'est pas beaucoup, mais quand on pense dans l'observatoire du désert d'Atacama, c'est tous les chercheurs du monde qui vont avoir des
0: nuits.
1: Deux nuits d'observation là. Parce que c'est les meilleurs. Maintenant, c'est l'observatoire spatial, comme les James Webb, les Hubble, avant, qui sont très connus aussi. Et tout le monde, il veut avoir quelques temps pour faire les observations. Donc, c'est très, très compétitif. Mmh. Et aussi, ça, c'est important de dire que les compétitions, ce n'est pas les mêmes. Si on pense dans l'hémisphère sud, nous, tous les pays, il y a avoir l'argent pour faire des sciences que c'est très révolutionnaire. Mm-hmm. Que c'est la différence que vous pouvez faire ici dans l'hémisphère nord. Et ça, il change les compétitions. Ça veut dire que les projets dans l'hémisphère sud, ce n'est pas les mêmes ambitieux que dans l'hémisphère nord. Mais avec cette sac 10% qu'il y en a avoir, il produit que les chercheurs chiliens, ou ce n'est pas les chercheurs chiliens, c'est les chercheurs qui travaillent dans une université chilienne. Ça veut dire que si est-ce qu'on a à Belgium, ou à quelques personnes françaises qui vont travailler à Chili, ils travaillent dans l'université, ils ont l'accès à ces 5 et 10%. Mm-hmm. Et ça veut dire que le nom de l'université, il va être plus connu.
0: Oui. Pardon. Pas de souci. Imaginez que la Grand Place soit étudiée exclusivement par des équipes issues d'organismes de recherche argentins, chiliens, congolais, burkinabés, péruviens, boliviens, sans participation de chercheurs appartenant à des institutions belges. Je pense qu'on aurait un petit problème. Et c'est ça que vous essayez de dénoncer en inversant le propos. Vous dites qu'au cours d'une de vos recherches avec votre équipe, vous avez travaillé sur la caractérisation environnementale de la Puna sèche dont on vient de parler, et du désert d'Atacama en Amérique du Sud, donc dans le cône sud, et vous avez l'impression que la plupart des travaux publiés jusqu'alors avaient été réalisés par des équipes étrangères sans aucune implication de chercheurs appartenant à une institution locale.
1: Oui.
0: Encore aujourd'hui.
1: Oui, encore aujourd'hui. On a trouvé cet article, on a publié en 2023 dans Meteoritics and Planetary Science. Mm-hmm. Et c'est très intéressant aussi, parce que les process de publication, on a trouvé ça, on a dit... Oui, il y a beaucoup de publications, que c'est principalement d'équipes de l'Enor Global, qui ne voient aucune rechercheur local, ou pas de rechercheur, quelqu'un qui fait les aides pour aller à les fields, et trouver les échantillons et tout ça. Rien, il n'y a pas de personne. Et après, on a travaillé dans cet article, on a fait la discussion, on a envoyé les articles à le journal. Et après, on a reçu deux reviews. Et les deux reviews, c'est complètement différent. Et les deux reviews sont des personnes, des chercheurs latino-américains. Et ça, c'est super intéressant parce que ce sont des recherches qui habitent déjà dans Sud-Amérique. Et une de ces chercheurs, il a dit, ça, c'est très important de montrer à la communauté. Et l'autre, il a dit, ça, c'est connu déjà. On sait comment les choses marchent dans les sciences. Et on a avoir des feedbacks, des commentaires, que c'est complètement différent. C'est qu'il y a un chercheur qui, peut-être, il est plutôt expérimenté. Il a dit, d'accord, les jeux, c'est comme ça, rien à faire. Cette information, c'est déjà connue. Mmh. Il y a un autre chercheur qui l'a dit, ça c'est très important d'avoir un numéro pour ça. Parce que j'ai déjà avoir la sensation, quand on lit ou quand on fait la thèse ou quand on étudie des situations spécifiques dans un endroit ou tout ça, on voit qu'il y a beaucoup d'investigation qui s'est faite pour l'équipe étrangère, mais en même temps, on n'a pas un numéro, que c'est 700% des articles qui sont sans collaboration locale.
0: Et là, on parle évidemment du désert d'Atacama, de l'Amérique latine, parce que c'est votre sujet de prédilection, mais on pourrait reporter ça à d'autres sciences, ailleurs, en Afrique par exemple.
1: Voilà, c'est ça.
0: Sans doute encore pire, oui.
1: Exactement. Et c'est ça, c'est l'important, parce que maintenant, il y a...
0: C'est des questions éthiques.
1: Voilà. Il s'est propagé dans différentes disciplines. Il y a aussi des journaux, des périodiques scientifiques qui sont en train de réactionner aussi avec cette pratique scientifique. Mm-hmm. Ils sont en train de dire, d'accord, tu fais une investigation, je ne suis pas sûr, dans le sud-est asiatique. Et tu dois avoir quelqu'un qui travaille là, sinon les publications ne peuvent pas être acceptées. Et oui, c'est quelque chose qui est éthique, mais c'est quelque chose que les chercheurs, ils ne portent rien. Je connais personne du Chili aussi qui les dit, si la science sait faire, et il ne porte rien qu'en faire la science. Il y a d'autres générations de scientifiques plutôt connectés avec l'éthique, qui les dit, je ne veux aller à chez toi, prendre, je ne sais pas, les nourritures et faire les analyses de la nourriture que tu vas avoir chez toi sans demander à toi sans contact, te partager qu'est-ce que je veux faire ou qu'est-ce qu'on peut faire avec les nourritures que tu vas avoir chez toi.
0: Et c'est pour ça qu'on parle de science hélicoptère, de science parachute, de science safari ou encore néocoloniale, des pratiques caractérisées par la mise en œuvre de projets de recherche scientifique, on a compris, menés par des équipes de pays développés, que vous appelez Nord Global, dans des pays en développement ou sous-développés, Sud Global, sans aucune implication de chercheurs locaux. Et c'est des termes relativement récents, ça. On parle de ça depuis seulement les années 2000.
1: Oui, c'est plutôt, cette terme, c'est plutôt des années 2000, mais c'est maintenant... On
0: se posait pas ce genre de questions avant.
1: Oui, parce qu'avant, c'est principalement les sciences sociales. C'est la même chose que nous sommes en train de parler. On a voir les sciences sociales et on a voir les sciences plutôt dures, qu'on a voir les mathématiques, les physiques, les chimiques, tout ça. Et c'est principalement nouveau dans les sciences naturelles. Mais c'est déjà très discuté dans les sciences sociales. Cet topic, c'est très important pour l'archéologie. Dans l'archéologie de tout Sud-Amérique, dans l'archéologie d'Égypte, plutôt des chercheurs de ça sont de l'Allemagne, sont de France, sont de différents pays, historiquement, parce que ce sont des pays qui ont été colonisés pour sept pays, et après, comme c'est déjà une colonie, tu envoyais quelqu'un qui connaît Darwin, il a traversé tout le monde, il a traversé tout Sud-Amérique, il a trouvé plein de choses. Et c'est ça les choses, c'est pour ça que cette pratique, il vient aussi relationner une interaction avec l'impérialisme dans l'époque. C'est les sciences aussi, il a fait les développements dans un monde qui c'est impérialiste, c'est colonialiste. C'est presque tout le monde, il a avoir déjà une colonie, et tout pour aller là-bas, pour explorer les ressources minérales, pour explorer les natures, les nourritures, etc. etc.
0: Et pourtant, des modèles qui permettent d'éviter cette problématique d'appropriation culturelle, c'est le mot que vous utilisez, d'un patrimoine naturel scientifique par des chercheurs appartenant à des institutions étrangères, existent déjà et constituent des ressources sur lesquelles se fonder afin de limiter ces pratiques de sciences néocoloniales. Il y a quand même des exemples positifs.
1: Ouais,
0: même si ce n'est pas encore majeur, quoi.
1: Ouais.
0: Non, mais ces exigences éthiques.
1: Ouais. Il y a beaucoup de gens, et je pense que déjà les nouvelles générations, quand je parle dans les conférences avec des différents chercheurs, il y a beaucoup les mentalités dans cette problématique. Je pense qu'il y a beaucoup de chercheurs qui ils font quotidien les sciences, et dans les quotidiennités, on perd, on forget on oublie pourquoi on fait cette chose et des fois on dit non c'est comme ça, je vais faire toute la vie comme ça, c'est ma pratique scientifique. Maintenant, pourquoi il y a quelqu'un qui me va dire que je ne le peux pas faire comme ça. Et ça, j'ai trouvé aussi des chercheurs en France qui ils sont très, très fermés pour dire « je vais faire ça pour 40 années et maintenant, tu me vas dire que je ne veux pas aller au Chili en prendre des sédiments et pas partager avec personne au Chili mon donné, mon publication, mon résultat. » Et on dit...
0: Une forme d'individualisme et de compétition, si je comprends bien.
1: Voilà, ouais, c'est...
0: Est-ce qu'il y a un cadre législatif, que ce soit par rapport à certaines nations, voire internationales?
1: Rien du tout, rien du tout. Et spécialement au Chili, international, il y a quelque chose relationné avec les météorites, mais c'est la même chose. Comme je t'ai dit, au Chili, on trouve plutôt de 3000 météorites dans le désert d'Atacama, et c'est toujours en train d'incrémenter. Mais maintenant, au Chili, il n'y a pas une régulation des météorites. Il y a tout le monde qui pourra arriver au Chili dans le désert d'Atacama, aller trouver des météorites, prendre les valises, mettre les météorites dans des valises et après rentrer chez lui.
0: D'accord.
1: Et il n'y a pas de contrôle, il n'y a pas de régulation.
0: C'est ce que vous avez fait. C'est ce que vous avez fait, vous?
1: Ah non, maintenant, au Chili?
0: Oui,
1: parce que c'est ça la question. Quand je suis au Chili pour trouver des météorites, je suis allé avec l'expédition française. Et normalement, c'est toutes les années, je suis invité pour l'expédition française. On a trouvé plutôt de 800 météorites dans 12 mois. Et dans cette semaine, on a parlé de ça dans avec les feux, avec quelques vents et aussi l'étoile dans le ciel. Et on a parlé que c'est pas possible comme ça. C'est pas possible qu'on trouve dans 12 mois 800 météorites sans laisser une météorite au Chili. Parce que tous les météorites, ils sont en train de transporter à la France. Et c'est pour ça que c'est...
0: Appropriation culturelle.
1: Oui, et on a discuté ça, et de ça, il y a...
0: C'est vrai que ça fait un peu penser à ce que vous disiez tout à l'heure sur les sciences sociales ou l'archéologie, plus exactement,
1: voilà,
0: où on prenait les grosses pièces, on les ramenait en Europe.
1: C'est exactement comme ça. Et après, on a partagé, et on a avoir très bonne conversation de cette même sujet de l'appropriation culturelle. Et on a avoir déjà, on ouvrir un repository au Chili. Et 2023. L'expédition, c'est 2022. Et 2023, on ouvrir un repository. Qu'est-ce que ça veut dire, ça? Le repository, il peut faire des classifications officielles de météorites. Et après, ça veut dire que les météorites, les échantillons type, il va rester au Chili. Et c'est pour ça qu'on ouvrait ça. Et après, 2023, les dernières de 2023, on a voir déjà les primaires classification des météorites au Chili. Après, je sais pas, les premières météorites qui s'est trouvé au Chili, c'est 1850. Et maintenant, on peut dire qu'on peut faire les classifications et l'étude de météorites au Chili.
0: Bon, mais ça avance.
1: Oui, ça avance. Et ça veut dire que c'est aussi, il avance, mais c'est difficile d'avancer tout seul. Et c'est pour ça que je suis ici, c'est pour ça qu'on fait la publication dans cet article de la conversation. Parce qu'on ne peut pas faire ça tout seul. On doit avoir les collaborations des mêmes scientifiques qui sont en train de travailler là et faire un plan pour les nouvelles générations. J'ai vu voir les nouvelles générations de géologie au Chili en train d'étudier les météorites qui sont trouvées là et on peut avoir l'accès là au Chili dans les musées parce que on peut avoir développé de la météoritique et les sciences planétaires dans l'hémisphère sud.
0: Donc votre objectif c'est de rendre ces pratiques de sciences néocoloniales visibles, notamment en quantifiant le phénomène, et c'est là afin que la problématique soit débattue au sein de la communauté. Parce que vous dites aussi: dans un contexte où la légitimité des sciences est contestée, c'est la fin de votre article, cet effort d'autocritique émanant de la communauté scientifique ne nous semblerait pas superflu. Effectivement, on voit bien.
1: Ouais.
0: Suivez mon doigt, on sait bien qui vous pointez sur les gens qui sont révisionnistes en termes de sciences. Donc il faut quand même faire en sorte que le bloc soit solide.
1: Ouais, c'est ça. C'est exactement ça. Et des fois, on doit aussi pousser. Parce que dans quelques endroits que la communauté, ils sont déjà establis, c'est déjà tranquille. On doit pousser aussi y parler avec des personnes individuelles et avoir quelques solutions ou quelques petites solutions qu'ils nous peuvent donner une idée de que les choses sont en train d'améliorer.
0: Décoloniser les pratiques scientifiques, le cas du désert d'Atacama au Chili, c'est donc le titre de l'article que vous co-signez avec Adrien Tavernier de l'Université d'Atacama et vous, Gabriel Pinto, de l'Université libre de Bruxelles. J'ai encore une question à vous poser. Vous avez, en novembre de l'année dernière, donc il y a à peu près un an, troqué votre short pour une doudoune. Vous avez accompagné une équipe internationale qui a mis le cap sur les monts Belgica pour collecter des météorites, hein, c'est toujours évidemment votre sujet de travail, et des échantillons de glace bleue. Vous faites partie de cette équipe, donc Gabriel Pinto, une équipe dirigée par des scientifiques de l'ULB, de la VUB. Vous avez récolté 115 météorites antarctiques pesant plus de 2 kilos au cours de l'expédition de la Belgian Antarctic Research Expedition. C'est ça?
1: Oui, alors, c'est exactement ça.
0: Comment ça s'est passé? Dites-nous, comment c'est l'Antarctique? Comment ça se passe quand on a l'habitude du désert de l'Atacama d'arriver dans le désert blanc?
1: Non, c'est incroyable. Mais ce n'est pas très différent d'ici dans l'hiver. C'est très froid ici à Bruxelles. Il fait froid aussi. Non, mais dans l'Antarctique, dans les Belgica montagnes, c'est un endroit très, très recondite. C'est pas très exploré aussi. Il y a déjà, je pense que juste 3 expéditions en vent de quelques jours. On a resté là pendant un mois et avec les temps, tout ça, donc il fait froid, c'est dur l'expédition. On est en train de chercher des météorites toute la journée avec les vents dans les blue ice.
0: Selon le même process, vous faites de vous ratisser.
1: Oui, c'est exactement le même process que j'ai expliqué pour les desserts d'Atacama. Mais ici, on utilise les motoneiges. Voilà, c'est ça. On utilise les motoneiges, mais on sommes dans cette expédition, on sommes 4 chercheurs et on allait à faire les terrains avec 2 personnes qui travaillent dans les stations Princess Elisabeth, parce qu'on a resté là, on a fait des pratiques pour les crevasses, comment rescater quelqu'un qui a tombé dans la crevasse, tout ça. J'ai jamais conduit une motoneige et après j'ai appris à conduire une motoneige et tout ça. Et on a trouvé beaucoup de météorites aussi et maintenant on est en train de rechercher comment les bactéries, ils peuvent arriver dans cet endroit qui est très loin et comment cette bactérie peut aussi coloniser les météorites. Ça c'est super intéressant et ça c'est une étude qu'on est en train de faire avec l'Espagne et Madrid. J'ai juste revient de Madrid et on a trouvé des vies là-bas. Donc c'est de nouveau résultat qu'on a voir. Et ça, c'est super intéressant parce qu'on avait resté là pendant un mois et je vis

0: venir planter son drapeau, même s'il y a des zones qui sont réservées.
1: Voilà, c'est ouvert. Et l'Antarctique, c'est principalement un continent pour la recherche. C'est dans les actes de l'Antarctique. Il y a des différentes stations. Tous les pays peuvent avoir une station dans l'Antarctique, mais il n'y a pas de pays qui peut avoir des militaires dans les stations de l'Antarctique. Et quelque chose qui est important, l'Antarctique, il n'y a pas de quelques pays. Pour moi, c'est rigolo parce que le Chili, comme on est très, très proche, dans les cartons, les maps que j'ai appris dans l'école, ils mettent l'Antarctique comme qu'il y est chilien, comme qu'il est chilien. Et après, je discute toujours avec des personnes là parce que je dis, l'Antarctique, c'est pas chilien, qu'est-ce que tu dis? C'est assez fou. Et après, c'est rigolo parce que les Argentins, ouais, ils mettent les mêmes parts de la péninsule, mais pas comme chilien, comme Argentin. Donc, c'est rigolo que je sais pas pourquoi ils passent ça.
0: Et ben là, il y a de l'appropriation culturelle. Pour
1: voilà. Mais là-bas, c'est compliqué parce qu'il n'y a pas de culture dans l'Antarctique. Il n'y a pas de civilisation qui l'a grandi là. C'est un continent complètement vide, pour dire, pas vide pour les sciences, mais vide de humanité. Et après, c'est pour ça qu'on ne trouve rien de choses archéologiques ou des choses comme
0: bien
1: ça.
0: Bien sûr, mais peut-être du pétrole.
1: Voilà. Et après,
0: ça c'est le danger.
1: Voilà, ça c'est super dangereux. Et aussi, on presque tous les soirs de les contaminations de l'Antarctique,
0: ah oui,
1: toutes les choses qu'on fait dans les toilettes, on prend et on revient dans les stations.
0: Il ne faut rien laisser sur place.
1: Rien du tout.
0: C'est ça, ouais, ça c'est la règle absolue.
1: C'est ça.
0: Merci beaucoup, Gabriel Pinto. Vous nous avez fait voyager aujourd'hui. Merci. Du désert d'Atacama à l'Antarctique. Vous avez publié un article dans la revue scientifique en ligne de vulgarisation scientifique qui s'appelle The Conversation, décoloniser les pratiques scientifiques, le cas du désert d'Atacama au Chili. J'ai quand même une ultime question pour vous. Quand vous avez proposé ce sujet à The Conversation, ils ont pris
1: Oui. Oui, on a proposé le sujet de la conversation. Et l'éditeur, il a dit, oui, c'est bon, c'est intéressant, mais il prend quelques temps pour être approuvé.
0: Parce que c'est quand même un peu touchy.
1: Oui, oui, c'est quelque
0: dans
1: chose...
0: Dans le domaine, dans le monde scientifique.
1: Voilà, c'est quelques topics de conversation que quand tu étais avec des amis, tu ne veux pas initier parce qu'il pourrait être un peu tense.
0: Ouais.
1: Et il est déjà passé dans les conférences, des fois, je vais avoir les débuts de cette conversation, de ce topic de conversation, et après, c'est tout presque temps, c'est pas très chill.
0: Oui. Donc, mais vous avez
1: et aussi, il n'y a pas de personne qui le dit, ah, tu es un néocolonisateur, ou oui, quelque chose comme ça, et après, il dit non, et c'est la défensive. Et après, c'est plutôt compliqué.
0: Mais bref, quoi qu'il en soit, cet article existe. Ouais. Décoloniser les pratiques scientifiques, le cas du désert d'Atacama au Chili. Voilà. Merci beaucoup, Gabriel Pinto.
1: Merci beaucoup.

Voilà, c'était Gabriel Pinto. Il est chercheur postdoctoral à l'Université libre de Bruxelles et je rappelle qu'il vient de publier en compagnie d'Adrien Tavernier de l'Université d'Atacama un article intitulé « Décoloniser les pratiques scientifiques, le cas du désert d'Atacama au Chili ». Vous pouvez trouver cet article sur la plateforme de vulgarisation scientifique en ligne de Conversation. Voilà, c'est tout pour aujourd'hui. À la semaine prochaine. Au revoir.

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1: 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Mesdames et messieurs, bonjour et bienvenue. Vous êtes à l'écoute de l'émission Le CRI. Pour rappel, cette émission est enregistrée par des personnes privées de liberté à la prison de Rennes. Aujourd'hui, on va parler de l'été en prison. Cette période lumineuse et ensoleillée à l'extérieur, mais ici en intramuros, c'est la pire période en fait de l'année. Pour expliquer les pourquoi, je compte sur la collaboration de mes potes ici présents. Serhat, bonjour, comment tu vas ?
4: Bonjour, et ça va et toi ?
1: Ça va, comme d'hab, on tient le coup. Mister G, hello.
5: Hey yo.
1: Bisous. Mani, comment tu vas mon ami ? Bienvenue.
6: Merci à tous et je vous remercie pour l'accueil.
1: Bienvenue. Manitou, pareil pour toi, c'est la première fois, bienvenue.
7: Ah ouais, le Mani est dans la place.
1: Hein. Aïe. Samir, ça va l'ami ?
8: Ouais, très bien, et vous ?
1: Nickel. Bah, écoutez, on va passer directement au sujet, il y a trop à parler. On parle aujourd'hui de l'été en prison. C'est un sujet que vraiment... Il y a beaucoup de choses à parler là-dedans, parce qu'il y a plein d'activités qui sont limitées, il y a des cours, des formations qui s'arrêtent. Mais pour décortiquer tout ça et décrypter tout cela, je veux ton avis, Serhat. Tu peux nous expliquer qu'est-ce que ça change pendant l'été pour un détenu ?
4: Bah déjà, il fait très très chaud en étant en prison, il faut savoir. Et moralement, c'est quand même un gros coup. Hein, tu vois, et tu vois le soleil briller par la fenêtre. Et en plus, on a des sorties qui sont de plus en plus limitées en été. Donc comme tu le disais... On a moins d'activités, on a moins de moments libres, entre guillemets, si je peux le dire. Et voilà. Et moralement, on ressent vraiment un peu plus la prison, je dirais.
1: Super. Mister G, on partage plusieurs activités, toi et moi. Activités, des cours, des formations, ensemble. Tu peux expliquer aux auditeurs l'impact ou la frustration qu'on... fin juin, ou même mi-juin, toutes les activités, cours, formations, passent à l'arrêt.
5: Cette période estivale, l'été, moi c'est un peu bizarre, hein, parce que à chaque été, en fait, je fête mon anniversaire de la prison, et c'est pas cool du tout, déjà juste ça. Puis, après ça, il y a surtout le fait que on a moins d'activités, je pense qu'on va bien approfondir sur le sujet après, mais forcément, ça met un coup au moral de se retrouver tout d'un coup avec des semaines chargées et des semaines déchargées du jour au lendemain. On n'a plus rien, on est enfermé dans la cellule et là, on ressent vraiment la détention, en fait. On ressent l'ennui, on ressent tout, fois 10, fois 20, fois 30, fois 100 même.
1: Je te prends la parole, après tu vas devoir approfondir sur cela. Samir, pour toi, ça serait, si j'ai pas mal compris, ton premier été en prison.
8: Ouais, premier été.
1: Déjà stressé ou quoi ?
8: Franchement, j'ai entendu parler de souffrance, j'ai entendu parler de malheur, de plein de choses qui m'ont un peu fait peur, en fait, à l'été, en fait. Je m'attends à un été difficile, très difficile.
1: Oui, surtout que toi, je sais que... Excuse-moi, un petit instant, il vient d'arriver un nouveau locuteur, un nouveau membre de l'équipe.
8: Bonjour,
1: bienvenue, prends place mon ami. Donc on disait en fait, je sais que toi tu es quelqu'un aussi qui participe à plein de formations, cours et tout cela.
8: Ouais.
1: Donc tu as entendu déjà les échos non, de tes potes, les anciens quoi.
8: Ouais, on parle que de l'été, ceux qui étaient là l'année passée, ils m'ont expliqué un peu, c'est galère sur galère. C'est vraiment, comme il a dit Mister G, c'est x10. 10 fois 10, même s'il y a l'airco ici, il fait chaud.
1: À l'intérieur, non ?
8: Ouais, il fait vraiment chaud. On doit... Moi, déjà, rien que maintenant, je suis en train de goûter, là, on va souffrir. Moi, je vais souffrir. Et je pense que la plupart des gens qui m'ont dit qu'ils ont souffert, ils vont ressouffrir. Il y a les familles qui sont pas là, ils partent en vacances, donc voilà, il y a beaucoup de choses qui changent. Hein.
1: Bah, je reviendrai vers toi parce que c'est un sujet que c'est intéressant, le sujet famille, parce que forcément les familles aussi partent en vacances, donc forcément on a moins de visites. C'est un impact encore à rajouter à tout. Les autres facteurs négatifs de l'été en prison. Mais j'aimerais bien savoir aussi, la vie comme ça, en titulaire, ce petit tour de table déjà pour avoir l'opinion principale de chacun. La tienne, par exemple, Mani.
6: Moi, désolé, mais je vais revenir sur un point que Samir a soulevé. C'est que ce qui nous fait tenir en tant que prisonniers dans une prison, c'est la famille. C'est le contact qu'on garde avec nos proches à l'extérieur. Et le fait qu'ils partent ou qu'ils ne sont plus là, ça change le côté estival de l'été en période sombre pour nous. Voilà. C'est vraiment ça le pire.
1: Ouais. Manitou.
7: Ouais, le Manitou, il est là.
1: Ça dit quoi pour toi l'été en prison?
7: Ah, déjà qu'on a eu une été précoce en Belgique cette année, qui a commencé plus tôt. Ça fait des mois et des mois qu'il fait soleil.
1: Mais ça serait mieux à la mer du Nord, non?
7: Ah ouais, il n'y a pas de pluie, il n'y a rien. Et là, ça boue. Hein. Ça boue dans les cellules, ça boue à fond. On n'arrive plus à respirer. Il n'y a pas de bonne aération. Et quand on se retrouve au prio, il fait soleil, le goudron s'échauffe. Ça fait remonter la chaleur. Et là, on se retrouve dans une fourmilière. Donc, tu sens vraiment comment ça brûle, quoi. Et sans vous mentir, l'été en prison, c'est la mauvaise période pour un détenu. Parce qu'il y a beaucoup de choses qui changent. Les activités, les agents qui vont en vacances, les visites, même au niveau de l'administratif, il y a beaucoup de choses qui changent. Parce qu'il y a des administrateurs aussi qui vont en vacances. Et même au niveau des cantines, on a des problèmes parce qu'il n'y a pas assez de personnel. À chaque fois, on est confronté à des difficultés.
1: Bah, c'est ce qu'on va discuter au long de cette émission. Je reviens vers toi, Serhat. Tu avais parlé des agents, de ce manque d'agents, ou ces congés, ou vacances pour les agents. Du coup, si tu veux bien expliquer aux auditeurs, c'est comment cette histoire de que les activités, ce qu'ici on appelle activités portes ouvertes en unité.
4: En fait, ici on a des unités ouvertes et des unités fermées. Donc voilà, comme grosso modo, si on a un bon comportement, on a droit à des unités ouvertes. Donc ce qui veut dire que, et par jour, on a deux fois plus ou moins une heure où on peut ouvrir nos cellules et se balader dans le cluster. Voilà. Mais ça, c'est possible simplement s'il y a assez d'agents. Mais comme maintenant, c'est l'été, il y aura un sous-effectif et déjà qu'ils sont déjà en sous-effectif et donc la situation va s'empirer. Donc ce qui va se passer et ce qui se passe déjà, en fait, ils ont changé les horaires et complètement, donc les portes ouvertes, on n'aura qu'un jour sur deux. Mais ce qui va se passer, ça va être comme l'année passée et ça, c'est pas officiel, hein. Voilà, les agents aussi qui sont censés être ici, il y en a beaucoup et qui se permettent de rentrer des certificats, voilà, ou bien de ne pas venir. Et les conséquences de cela, c'est que les portes ouvertes, ils vont être fermées. Et déjà, pendant l'année, ça arrive souvent, même très très souvent, en été, il n'y a pas photo, hein. Dans une semaine ou deux, ils vont annuler complètement. Et ça, on le sait. Ils disent que non, mais bon. Voilà. Et c'est ce qui va se passer.
1: Donc, si on accumule cela à l'arrêt de toutes les activités cours formation, voilà. Vraiment, c'est la cata, quoi.
4: Voilà. Et c'est comme si on était enfermé. Donc, et
1: pour le même prix. Tu reviens à la prison, là, vraiment.
4: Et pour le même prix, on devient anarchiste, on respecte rien, et c'est pareil, quoi. C'est ça.
1: Mister G. J'avais noté le mot approfondir. Ben, c'est le moment d'approfondir, mon ami.
5: On va approfondir alors. Let's go, c'est parti. Ben, moi, comme j'ai dit, moi, l'été, cette période estivale, ça me rappelle surtout la liberté parce que, en fait, ça me rappelle mon incarcération. C'est la période de mon anniversaire. Je suis rentré en juillet 2023 et maintenant, on va bientôt être en juillet 2025.
8: Pour l'anniversaire.
5: Ça, voilà, ça va faire 3 étés, là. Ça fait beaucoup, un peu, mais bon.
4: C'est quand ton anniversaire?
5: C'est en novembre, le mien.
8: Anniversaire de Habs.
5: Là, le point sur lequel je voulais approfondir, c'est vraiment cette période estivale. Ben, y a plein de trucs en parallèle qui se passent et qui nous impactent énormément. Vu que ça coïncide avec les vacances, nos familles, nos proches et même les agents, ben, je comprends, tout le monde part un peu profiter du soleil, que ce soit en Grèce, en Espagne ou je ne sais où, mais tout le monde part un peu profiter du soleil. Et ici, nous, on en paye le prix. On en paye le prix comment ? Ben, déjà en ayant moins d'activités, les services externes, vu qu'ils savent qu'il y aura beaucoup moins d'agents en prison, ben, ils préfèrent ne pas envoyer leurs animateurs pour assurer les cours. Du coup, ça veut dire que, en général, les activités, les cours, ben, ils sont annulés durant cette période. Et on ressent fort, mais très fort la détention. Sans parler de l'inconfort de la cellule, style il fait trop chaud, il y a pas de clim, tout ça. Je parle vraiment du ressenti du détenu. On ressent fort la détention durant cette période-là. Ce manque de personnel, ce manque de proches, ce manque d'activités, ce manque de choses à faire, en fait, ça fait qu'on sent l'ennui et le temps, on le tue, on regarde le soleil, on pense à dehors. C'est vraiment pas la plus belle des périodes pour un détenu.
1: Ouais, seulement je peux... Après, on va continuer. C'est Samir qui avait parlé aussi des proches et j'aimerais bien que tu m'expliques un petit peu cet impact de famille en vacances, logiquement, et tout ça. Mais pour l'instant, on va vous présenter une belle chanson latino, une belle chanson du chanteur Leniev. C'est une chanson très émotive où Leniev rend hommage à sa maman. Il exprime toute sa gratitude pour les sacrifices qu'il a fait pour lui depuis qu'il est enfant. Et se demande comment il pourrait la remercier pour tout ce qu'elle a donné pour lui, son amour inconditionnel et ses conseils. Dime cómo te pago el tiempo que viví dentro de ti esos 9 meses. C'est un peu le refrain de cette chanson, qu'en français ça veut dire « Dis-moi comment je pourrais te payer pour le temps que j'ai vécu à l'intérieur de toi pendant 9 mois. » Leniev.

0: 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J'aime bien cette chanson, c'est vraiment trop émotive et beaucoup de gratitude vers toutes les mamans. Dédicace à toutes les mamans du monde.
1: Bisous maman.
0: Profitez les gars, chacun, tous on a une maman ici. Hein.
2: Bisous les enfants.
0: Voilà, les enfants, les mamans, voilà, bisous, voilà, voilà.
2: Les temples, tout le monde. Quoi.
0: Alors, le promis, c'est dette. Je t'ai promis que c'est toi qui l'allais reprendre.
2: Non, j'ai pas de dette.
0: Bah, moi, j'ai une dette envers toi.
2: Ah, okay.
0: C'est un dicton qu'on dit. Ce qu'on promet, c'est une dette. Donc, si tu veux bien reprendre le sujet de la famille. Justement, la famille, on profite ici, on vient d'écouter une chanson dédicacée aux mamans. Donc, ce que maintenant, pendant cette période, les mamans, ils partent en vacances, ils partent au Blad ou ils partent au nord ou au sud ou au ouest. Comment on vit tout cela? Déjà, les visites sont limitées en prison. Les familles n'ont pas les possibilités de venir tous les jours. Pendant l'été, cet impact, comment on le vit?
2: Franchement, voilà, maintenant, je sais qu'ils vont tous partir. Donc, ils vont essayer de rester un de la famille à chaque fois pour avoir comme quoi j'ai une visite, quoi. Mais bon, moi, le plus important, c'est toujours mes enfants, mes parents. Ils vont partir et voilà, je vais être là pendant 3 semaines, 1 mois, je sais pas. À me poser des questions, qu'est-ce qui va se passer, je sais pas les appeler, je sais pas. Parce qu'ils sont à l'étranger, c'est impossible de téléphoner d'ici. Donc, je sais même pas ce qui va se passer. Si tout s'est bien passé, donc je vais m'inquiéter ici, dans la chaleur, dans. Oh là là. Non, je crains le pire en fait. Voilà.
0: Au niveau émotionnel, comment vit tout cela? Déjà, la prison, c'est une expérience dure. Au niveau émotionnel, cette absence de la famille pendant cette période.
2: Moi, je dirais que je ressens, j'ai une perte de lien en fait. J'ai l'impression que mes enfants, on est comme des. Quand chaque fois que je les vois, j'ai l'impression que c'est des étrangers. Je vois de la timidité, je vois des trucs qu'il n'y avait pas avant. Maintenant, il y a plein de trucs qui s'est installé. Ils ont du mal à me parler, ils ont. Je sais pas. Moi, j'ai senti un peu. Qu'il y a un lien qui s'est coupé, quoi. Parce qu'on ne se voit pas souvent. Et on ne parle plus souvent, le téléphone, ça coûte cher, voilà, quoi. Et c'est pas possible de téléphoner à tout le monde. C'est pas possible.
0: Mani, si tu peux m'expliquer aussi, surtout aux auditeurs, comment c'est. Cette histoire de les portes ouvertes un jour sur deux, les activités, cet horaire qu'on vous donne un peu plus de préau, mais moins des heures, ou zéro heure d'activité dans les unités.
3: Ben, c'est marrant de parler de ça, parce que j'y pensais. Et en fait, il faut bien comprendre une chose. Les activités qu'on a, il y a deux types d'activités. Il y a soit celle où tu sors de ta section pour aller rejoindre un atelier, que ce soit travail manuel, que ce soit pour apprendre, etc. Soit on a ce qu'on appelle les portes ouvertes. Je crois que c'est Serhat qui l'avait expliqué.
0: Oui, mais c'est intéressant ton explication parce que l'auditeur ne connaît pas nécessairement ces détails.
3: On a, dans notre cluster, les portes s'ouvrent normalement 2 fois par jour pendant 1h30 minimum. Donc ça nous fait 3 heures par jour. Là, ils nous ont retiré ça. On n'aura droit que 3 jours par semaine. Et à la place, pour essayer de compenser, ils nous ont rajouté 15 minutes de préau. C'est un petit peu léger, je trouve, parce qu'on ne peut pas prendre à manger au préau. Il n'y a pas beaucoup d'ombre si on sort tous en même temps. Il y a des gens qui restent au soleil à cramer. On n'a pas de crème solaire, comme dit mon ami ici présent.
2: On a de l'huile d'olive.
3: On a de l'huile d'olive, en effet.
2: Même pas pour faire des frites.
3: Mais ouais, c'est compliqué. C'est une addition de perte, quoi, si je peux dire comme ça. On perd beaucoup de droits, de liberté, et on se sent mal à l'aise.
0: Juste pour un peu clarifier tout cela, par exemple, hier, c'était journée de grève. Donc, les mardis et les jeudis, à la base, sont des jours qu'on n'a pas ces portes ouvertes. Hier, c'est tombé le mercredi au milieu. Donc, du coup, c'est trois jours sans activité, sans portes ouvertes dans les unités mardi.
2: Ça n'a pas pris haut. On a tous souffert.
0: Oui,
4: on
0: oui, oui.
4: On n'a pas les pris haut. On n'a pas pris haut, même quand il y a grève. On n'a pas pris haut, on n'a rien.
0: Oui, oui.
2: ça veut dire on reste dans la cellule, on regarde la télévision, même ce qu'il y a à la télévision.
0: Quand ça fonctionne.
2: Quand ça fonctionne, et ce qu'il y a à la télévision, parce qu'il y a des gens qui n'ont pas de télévision.
1: Moi, j'avais quatre chaînes.
2: T'avais quatre chaînes, hein?
1: J'avais les quatre chaînes.
2: T'as passé vraiment mal, toi.
1: Ouais.
2: Tu l'as passé vraiment mal.
1: Laisse tomber, j'ai regardé le téléachat, là.
2: À 10 ans du mat,
4: les Karchers.
1: Ouais, je voulais acheter un Karcher que j'avais pas besoin.
2: À 10 ans du mat, t'es resté là. C'est ça, c'est le problème. C'est ça le problème. Quand c'est fermé, on n'a rien à faire.
0: Je profite que tu prends la parole parce qu'on n'a pas encore. Tu es arrivé, on avait déjà commencé. Ça dit pour toi quoi l'été en prison, quoi? Parce qu'on n'a pas entendu encore ton titulaire ou ton explication.
2: Moi, comme je suis arrivé ici après, j'ai attendu les autres. Ok, ils ont toujours raison. Qu'est-ce que je vous dis? Ils ont vraiment raison. On souffre vraiment beaucoup. Ça fait mal. Comme j'ai dit là tantôt, on n'a pas crème solaire. Ça veut dire on prend les chauds. On n'a pas les activités comme on est en train de parler maintenant. Les préaux, c'est difficile même de faire. Il y a des vieux avec nous qui ne sont même pas préaux, ils ne prennent pas de l'air. C'est méchant, hein. Moi, je suis encore jeune, ça va, je tiens encore les choses, mais si moi, je suis en difficulté, les vieux, ils font comment? Moi, je pense à ça. Je pense même à ma famille dehors. Maintenant, on parlait de famille, moi, je pense à ma famille. J'ai dit, vas-y, ça va. Ils sont tranquilles, moi je ne suis pas là, que peut-être que j'ai fait quelques conneries à plein été, parce que moi chaque fois, chaque été, je rentre, ça va, dans quelque chose, ça me rassure, mais quelque chose, ça me fait mal, parce que je passe mon temps passé, comme je l'ai passé dehors, maintenant, je suis avec, ici à perdre du temps, parce qu'à la fête, on n'a rien, on n'a pas de problème administratif, on n'a pas, moi par exemple, j'ai mon assistante sociale qui me suit, elle est partie en vacances. Avant de ma famille encore plus, ça fait un mois je ne les vois pas. On va faire comment? Moi, comment je peux organiser pour ma liberté? En été, c'est la meilleure chose pour faire. Hein? Mais c'est les administrations, les directeurs, l'SPS, ou qui soit l'assistance sociale, ils ne sont pas là.
0: Non, en fait, tout le système s'arrête.
2: Tout le système s'arrête.
0: Commençons par les conseils judiciaires. Ouais, donc c'est toute
2: ça,
0: la structure.
2: C'est comme ça. C'est comme une société, hein?
0: Ouais. Moi, si vous me permettez aussi, j'aimerais bien donner un peu mon avis. Moi, le premier impact, moi et certains ici présents, on purge sous le parapluie des activités, des cours et des formations. Chacun purge à sa manière. Et chacun se réfugie en quelque chose. Il y a certains ici présents et moi-même, notre purge, notre quotidien en prison, on le passe caché sous ce parapluie des activités, des cours et des formations, ce qui nous fait oublier un petit peu le quotidien, ce qui fait aussi, on utilise un peu notre créativité, on essaie d'apprendre quelque chose de nouveau en prison, des choses positives pour profiter le temps qu'on est là. Donc cet arrêt total, parce que c'est total, des activités, des cours, des formations, à la fois, pour moi, c'est comme si on vous fait revenir à la case départ. Vous sentez vraiment la prison comme vous ne l'avez pas senti pendant 10 mois. Et ici, vous revenez à une réalité très, très, très, très dure. Et puis après, le point pour toujours, j'aime m'en sortir avec quelque chose de positif. Dans le malheur de cette situation, ce qui me fait encore donner plus d'importance à cette réalité pendant l'été, a donné encore plus d'importance à toutes ces ASBL qui travaillent avec nous, le SLAS, le RISOM, le FAMD, le Rodentracite, l'ADEPI, je ne veux pas oublier toutes les ASBL qui travaillent. iCare, donc vraiment, ils font un travail impressionnant.
2: Père.
0: On ne se rend pas compte, père, après, il y en a plein. On ne se rend pas compte pendant l'année peut-être, ou certains, oui, on se rend compte, mais vraiment, ils font un travail que c'est la seule lumière ou les seules oasis qui se présentent dans ce désert.
3: C'est notre bouée un peu.
0: Pardon ?
3: C'est un peu notre bouée de sauvetage pour ne pas couler.
0: Oui, tout à fait. Ouais.
1: Et ça nous donne des objectifs à atteindre. Au lieu de rester comme une plante, donc par exemple, on va au cours néerlandais. Bon, et c'est quoi l'objectif? Apprendre le néerlandais. Anglais, c'est quoi l'objectif? Apprendre le néerlandais. Au théâtre, c'est quoi l'objectif? Apprendre le théâtre, etc., etc. Donc, on trouve un peu de positif dans notre malheur. On essaye de transformer ça Et on a vu, et personnellement, à moi, ça m'apporte beaucoup. Je pense aux autres aussi. Et voilà, une fois que l'été rentre, on n'a plus rien. On n'a plus d'objectifs, on n'a plus de perspectives d'avenir à court terme, j'ai envie de dire.
2: C'est un retour à la dépression, je dirais.
1: Oui, voilà. Voilà, et on est là, et on se retrouve à cogiter, bazar, tout ça, avec tout ce que l'ennui engendre.
0: Ouais. Manitou, j'ai bien
4: aimé tout ce que vous avez dit, mais vous êtes juste basé sur ceux qui sont en section ouverte. Vous n'avez pas pensé à nous qui sommes en section fermée.
0: Bah, c'est pour ça que tu es là. Tu peux défendre et nous expliquer.
4: Nous qui sommes en section fermée, on le vit double fois que vous.
0: Sure.
4: Déjà parce que, vous avez des activités ouvertes en section ouverte, vous avez des portes ouvertes, mais nous, on n'a pas trop de portes ouvertes. On a d'autres activités à la cuisine, mais avec les portes fermées. Et même ces activités à la cuisine, on ne les a plus parce qu'elles manquent d'argent. Et du coup, on passe toute la journée dans notre cellule à bouillir, à chauffer.
2: Fallait être sage.
4: Et ceux qui n'ont pas, par exemple, la télé, qui ont les 4 chaînes, du matin à midi, ils regardent Shopping House. On lui vend des cacheurs, on lui propose des réseaux blettes, beaucoup de choses. En fait, c'est juste pour vous expliquer, pour que vous puissiez comprendre que nous aussi, en section fermée, on la vit plus que vous, on la vit très, très, très, très difficilement ce moment.
2: Je vais pas te dire quelque chose de mal, hein, mais tu as la chance d'être encore ici. Hein. Tu es ici, à Rennes, tu as des activités, si tu te comportes bien, c'est ta évaluation. Non, tout la préparation, c'est tout ça, mais tu vas dans les autres prisons, il n'y a pas d'activité.
4: Toujours, je vais pas te couper la parole, mon frère. Quand tu dis avoir une bonne mentalité ou bien une bonne attitude pour te retrouver en section ouverte, ce n'est pas toujours ça qui compte. Il y a des gens qui ont des bonnes attitudes, des bonnes mentalités. C'est juste parce qu'il n'y a pas la place.
0: Je pense que le sujet n'est pas là. Je pense que déjà, quand on parle, avec tous les respects, hein, et c'est intéressant d'avoir ton témoignage, comme ça, on connaît aussi. Maintenant, je pense que c'est une erreur de parler de vous et de nous. Parce que nous aussi, on a passé par là.
4: Ouais.
0: Je vais en venir.
4: Comme je vous le disais, vous le savez présentement en Belgique, la population carcérale, elle est surpeuplée. Normalement, les prisons en Belgique sont faites pour accueillir 11 800 détenus, mais nous sommes à 13 000.
0: Oui, mais 000. S'il vous plaît, je préfère qu'on reste sur le sujet. Ouais. Là, on parle de l'été en prison.
4: C'est où je veux en venir. C'est pour que vous compreniez qu'avec le supplice de détenus qui s'y sont rajoutés, quand on est confiné dans une cellule à plusieurs, on a plus chaud, puisque le corps humain dégage déjà, la chaleur, et la chaleur qui vient encore de l'extérieur, et qu'on est nombreux dans la cellule, on a encore plus chaud. Donc, et c'est justement pour ça que je disais, l'été en prison, le moment d'été, c'est vraiment la période la plus difficile pour un détenu. La période la plus difficile pour un détenu, c'est la période d'été. Déjà parce qu'il y a moins de visites, la famille et tout le reste. Donc, je vais laisser notre confrère continuer.
0: Merci beaucoup. Ben, on va arrêter là. On va profiter pour introduire une petite chanson pour réfléchir à la suite de cette intéressante émission. Mani, tu vas nous parler de la chanson que tu as choisie, « La rue puis la prison ». Pourquoi tu as choisi cette chanson, mon ami?
3: Eh bien, parce que avant de rentrer en prison, bien avant, quand j'étais bien plus jeune, c'est l'une des premières musiques que j'écoutais dans le rap. Et c'est les souvenirs, quoi. En plus, c'est un son authentique, donc bonne écoute.
0: Levons un verre pour les souvenirs.

0: On a tout entendu, les matons, les surveillants, les...
1: C'est la réalité.
2: Ah ouais, c'est mystérieux. Hein.
0: C'est mystérieux.
2: La rue, puis la prison.
0: Merci pour cette chanson, Sermani. Mister G, tu me déçois aujourd'hui, hein. C'était pas trop écouté aujourd'hui.
1: C'est parce qu'on parle d'été, tu sais, l'été c'est vraiment...
0: C'est triste, c'est angoissant, c'est
1: bizarre, mais la vérité c'est que je rêve en fait, je rêve de ce moment où on m'a arrêté en été.
0: Je préfère que tu restes là-dessus sur les rêves, parce que ça serait ça notre suivant tour de table, ou je sais pas si tu parlais de rêver de rêver de quelque... Explique-moi,
1: ouais,
0: je
1: rêvais du moment juste avant qu'on m'arrête, parce que j'étais en vacances, j'étais au Congo, j'étais au soleil, j'étais bien, et à chaque fois que l'été revient, même s'il y a cette angoisse qui me hante et qui est là autour de moi, l'endroit où j'aimerais bien être, c'est en vacances, c'est au soleil.
3: Où ça?
2: Au Congo.
3: À Mwanamboka.
2: Ouais, 50 degrés.
1: J'aimerais tellement, en vrai, c'est ça. C'est ça que j'aimerais. Voilà quoi. J'ai pas envie de finir par un mais. Voilà.
0: Mais. Ben, justement,

0: Si ensuite prendre du temps et faire la fête, m'exploser le crâne, mais de dingue, j'ai envie de décharger de fou. Et j'ai une envie, mais laisse tomber.
1: N'oublie pas les vraiment. Les grillades,
0: tout, les grillés, pas grillés, les vertes des pas mûres, tout.
2: Sandwich à Dana, hein, c'est ça.
0: Frérot, hein, laisse tomber.
2: On connaît ça.
0: Mais non, tu vois, Vendôme, tu manges que du poisson. Hein. Tu connais.
2: Poisson. Donc les vendredis, tu manges du poisson. C'est même
0: et en plus, avant que je me fasse arrêter, c'était prévu que voilà. Je prends mes clics et mes claques et que je me taille un peu là-bas, tu vois, au soleil. Et bon, ça, c'est pas fait. Hein. C'était pas ma destinée. Bon, maintenant, je suis là, j'attends. Et je le ferai plus tard. Hein. Ce n'est que partie remise.
3: Voilà. Mister D, encore une fois, comment c'était la chanson de Sopra, si j'avais le pouvoir de Hiro Nakamura?
4: Si j'avais le pouvoir de Hiro Nakamura, là, tout de suite. Oh, putain. Oh là là. On serait pas ici, hein. J'aurais aboli la création des prisons. Ça n'existerait pas. C'est ça l'idéal.
3: Mais c'est quoi ton endroit paradisiaque pour passer cet été?
4: Ah, cet été... Écoute, ma prochaine destination, c'était Zanzibar, vu que je ne l'ai toujours pas coché, cette destination. Elle reste dans ma tête, en fait. J'y rêve, j'ai regardé des vlogs, j'ai trop regardé de trucs sur Zanzibar. Donc, impossible de me sortir ça de la tête et ça fait 3 ans que j'attends, tu vois. Donc, voilà, sache que c'est bien, tu vois, c'est en replay. Chaque jour, je vois des bananiers, je vois le sable blanc, je vois la vague.
5: Ah, c'est mon moment d'évasion.
4: Voilà, tu connais.
0: Ouais. On le voit tous.
3: Eh oui.
0: Et aussi la République dominicaine, il faut aller là-bas.
5: Ah ouais, sans oublier le Panama, les mecs.
0: Avec les jolies dominicaines là-bas.
3: On va y arriver. Oui. Ici, ça va être un cours de géographie.
5: Sans oublier le Panama, les mecs.
3: Mani, parle-nous, mon ami, de ta destination imaginaire, là.
6: Moi, franchement, j'aurais fait comme les mecs après la Deuxième Guerre mondiale. Je serais allé en Argentine, m'entourer de belles filles sur la plage. Et j'ai plus rien à dire. Ce n'est que partie remise, comme a dit mon pote.
3: Aïe, aïe, aïe. Manitou, mon ami.
5: Ah, si c'est pour le Manitou, moi j'aimerais bien être à Miami Beach. Hein.
3: Aïe, aïe, aïe, carrément là.
5: Ah ouais, Miami Beach. Hein. Ah ouais,
4: Miami Beach avec Ndolé.
5: Ah ouais, il y a une putain de plage à Miami Beach, vous le savez.
0: Avec Elvira.
5: Avec toutes les stars.
2: Mais tu parles anglais quand même.
5: Ah, I speak English, bro.
2: Ah. Very good English. Very good, very well.
0: Yeah, man. Yeah. What do you want?
2: Okay. Everything. I have money.
5: I need money. I need to go. I need to go somewhere and play my life. I need to be some good boy in my life tomorrow. No, that is that.
2: Bad boy. T'es international. Ça va.
3: Samir, réfléchis bien. Allez, lâche.
7: Ben, moi, c'est ici, mon endroit de rêve.
3: Non, vu que je suis à l'unité 213, je rêve de l'unité 215, quoi.
2: Voilà.
7: Mais moi, j'ai rêvé de l'unité 213 et maintenant j'y suis, donc je suis un homme épanoui.
2: Lui, il a gagné de l'auto.
7: Aïe. Non, je déconne. Allez, sérieux.
3: Si t'avais une petite baguette magique, là.
7: Franchement, je me verrais à Saïdia avec mes enfants.
3: Saïdia, c'est au nord du Maroc, Méditerranée. Ouais.
7: Pour ceux qui ne connaissent pas, c'est au nord du Maroc. Je me verrais là-bas, bien, franchement, bien. Mes enfants qui vont me chercher des glaces, des boubouches, des...
3: Les boubouches et les caracoles, les escargots.
7: Les escargots, ah ouais, les boubouches.
4: Tu vas manger chouaya.
7: Chouïa.
4: Moi, je vais que les grillades. Dans tous les pays, je mange les grillades. Bzef.
3: Milano, parle-nous.
6: Cette destination paradisiaque. Non, moi, j'ai... Chaque été, moi, c'est obligatoire. Été, Noël, tout ça... Moi, c'est l'Italie. C'est quelque chose à moi. Ça veut dire que c'est moi. Maintenant, on me donne l'avion pour partir en Italie. Comment?
0: Le lac de Como.
6: Je l'ai ici dans ma tête, mais ça fait deux semaines, les gars.
3: Non.
6: Gros pizza marguerite avec une basilic. Mamma mia.

0: Ti va recomprat. Ti va recomprat.
1: Spaghetti, polvorone, Coca-Cola.
0: Non, spaghetti bolognese, je les mange tous les jours. T'as compris, d'un lundi à mardi, même, ça c'est rien. Mais un gros pizza, t'as compris, avec les lacs que tu vois, les bateaux qui passent. Rouge. Comme ça rentre bien dans le sang, t'as compris, c'est mieux.
1: Allez, rosé, ni pour toi, ni pour lui. Allez, rosé, juste au milieu.
0: C'est ça, non.
2: Haram, le vin blanc, haram.
0: T'es déjà le rouge, c'est mieux.
1: Bon, les amis, moi aussi, j'ai le droit de rêver. Donc, pour moi... moi, il n'y a pas un endroit meilleur pour passer l'été que l'Espagne. Moi, l'Espagne, c'est un pays que j'adore, où j'ai vécu beaucoup d'années. Et je conseille le petit coin, la partie à l'Atlantique qui continue d'Algeciras au lieu de la côte de Malaga. On continue vers Cadiz et tu as des plages tellement paradisiaque, loin du tourisme des Anglais, des Allemands, des Hollandais que tu as sur la Costa del Sol. Donc, c'est des plages vraiment... Les logements ne sont pas trop chers. C'est facile de trouver des Airbnb à des prix vraiment intéressants. Et voilà. Et plage. Des sardines au charbon. Et... Rosé blanc.
3: Dis-moi. Il y a des grillades.
1: Toujours.
3: Ah, c'est bon, j'y vais.
0: Ah non, l'Espagne, l'Italie, le Portugal.
3: Moi, je veux que des grillades. Moi, s'il y a un pays sans grillades, en tout cas, mettez dans mon passeport que je vais jamais mettre les pieds là-bas. Il faut des grillades. Grillades, il faut la viande.
0: La viande.
1: On passe directement à écouter la dernière chanson, les amis, parce que là, ça commence à partir loin. Et je propose... Non, c'est pas moi qui propose. C'était la proposition de Serhat.
4: Donc voilà, Lady de Mojo.
0: C'est qui l'a fait cette chanson?
4: Ça, c'est Mojo, donc c'était un membre de Daft Punk et une autre personne que je ne connais pas. Okay. Mais bon, en fait, ça c'est... Et la semaine dernière, j'ai appelé mon frère et il m'a dit, je lui ai demandé ouais, si vous voulez une chanson spéciale. Il m'a dit oui, Mojo, donc Lady et de Mojo. Et ce qui est bien aussi, c'est que c'est un son que j'ai beaucoup écouté et pendant ma jeunesse. Mmh. Et mon petit frère, il n'était même pas né.
0: Ah bon?
4: Et tu comprends? Et quand je lui pose la question, il me dit cette musique-là.
0: C'est magnifique.
4: Attends, il s'appelle Volcan.
3: Ouais, c'est pour Volcan. Eh ben, c'est
4: le Volcan, le gros volcan.
3: Lady. Tranquille. On est à ça,
4: Lady de Mojo. Ou bien Mojo de Lady.

0: Chers auditeurs, chères auditrices, pour rappel, on a une adresse mail là où vous pouvez nous envoyer des suggestions, vos commentaires, des sujets que ça vous intéresse qu'on en parle. Donc, l'adresse mail, c'est lecri, L-E-C-R-I, @xara.be, G-S-A-R-A.be. Vous l'avez entendu, donc le sujet était en prison, ça donne vraiment pour beaucoup de choses, pas nécessairement positives, mais si on a essayé avec un petit exercice de rêver, de terminer en beauté. Les amis, un petit au revoir pour tout le monde, un petit tour de table, pour un petit résumé, un petit mot, un petit...
1: Bon ben, c'était la seule chose que je peux dire, c'est que l'été, c'est la pire période de notre incarcération, mais voilà. Je voulais remercier ici donc et tout le monde, vu que c'est la dernière émission de la saison. Et un grand merci à Despina, à Ben et à tous mes amis qui sont ici que vous connaissez. Et voilà.
2: Moi, je tiens à vous souhaiter déjà tous une bonne vacance à toute la famille, tous les amis, tous les proches qui font partir. Vous inquiétez pas, hein, on va pas mourir jusqu'au point de. Voilà, on dit que c'est dur, mais franchement, passez de bonnes vacances. Hein. Si vous passez de bonnes vacances, nous, on sera bien.
0: Si, Seigneur.
3: Ah, moi, je souhaite à personne bonnes vacances parce que je suis en prison. je rigole. Non, bonnes vacances à tout le monde. Je veux remercier même vous que vous faites cette radio, vous déplacez pour venir nous voir, pour donner nous des activités, même des autres gens. Tous les collègues qui sont ici à l'intérieur dans cette salle. Et surtout, non, les gens qui nous écoutent, tu as compris qu'ils nous donnent courage surtout, parce qu'ils nous motivent en fait pour aller avant, continuer à faire notre raisonnement. Merci beaucoup.
0: Manitou ?
4: Eh ouais. Bonnes vacances à tous les pigeurs et les pigeuses de la prison de Rennes. Et bonnes vacances à toutes nos familles dehors. Priez pour nous. Nous aussi, nous prierons pour vous. Et comme il s'agit de la dernière session de la saison, on se revoit la saison prochaine. Et je pense qu'on reviendra avec du meilleur pour les auditeurs. Et ça serait du vrai, vrai lourd pour la saison prochaine. Big up, les gars.
0: Super, Mani.
5: Ben un peu pareil, hein. Je souhaite bonnes vacances à tout le monde et je trouve ça positif que la vie continue. Il faut profiter, les gars.
0: Mister D.
6: Bon, on vous a déjà dit bonnes vacances. Du coup, moi, je vous dis bonnes vacances. Et je vais vous faire ma petite signature, hein, juste pour vous, cadeau, vu que c'est la dernière. Chères auditrices, chers auditeurs, cœur sur vous. Bisous.
0: écoutez, je résume tout ce qu'ils ont dit mes collègues. Vraiment, on souhaite de très bonnes vacances à tous nos familles, à tous les auditeurs, à tous ces profs, ces travailleurs externes qui viennent ici pour nous aider, pour nous apprendre. Donc à tout le monde.
5: Pour nous sortir un peu.
0: Pour se réfugier, pour se cacher, pour s'évader dans ces
5: pour
0: activités.
5: Pour vider la tête, c'est ça.
0: Donc voilà, on souhaite de tout cœur des beaux vacances pour tout le monde. Et pour nous, les purgeurs, force à nous, tout le monde, force à nous, les gars.
2: Ça va aller.
3: Crème soleil quand vous faites des prios. Crème soleil.
7: Mon frère.
0: À la prochaine.
7: T'as oublié les pugeuses de la maison. T'as oublié les pugeuses.
0: Les pugeuses.
7: Si,
0: seigneur. Ciao, les amis. À la prochaine. Merci.

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0: Il date du Mexicain, du temps des grandes heures. Seulement, on a dû arrêter la fabrication. Il y a des clients qui devenaient aveugles. Alors, ça faisait des histoires.
1: Allez. Il faut reconnaître. C'est du brutal.

0: Vous avez peur, vous?
1: Moi, j'ai une horreur de la mort. J'ai une horreur de la mort parce que la mort est une horreur. La décomposition, la... Je sais pas, la fin de quelque chose. On soigne son corps, on soigne sa beauté et tout pour que ça finisse par pourrir et qu'on devienne... c'est affreux. C'est quelque chose qui me fait très peur.
0: Et l'âme?
1: Ma foi. C'est le pari de Pascal. Vaut mieux y croire. Après tout, qu'est-ce qu'on risque?

0: est un plaisir et une horreur. Disons les deux choses. Et c'est tout le temps, on ne sait jamais si on est content, ravi, émerveillé, parce qu'enfin on est sorti de l'auberge. Ou si on est paniqué en se disant, oh là là, qu'est-ce qui me reste comme temps, c'est pas... Enfin moi c'est ce que je ressens. C'est un mouvement assez beau, qui nous est permis, parce que si on réfléchit au fait que personne n'a envie de vieillir, mais personne n'a envie de ne pas vieillir. Ça veut dire que personne n'a envie de mourir jeune. Et vieillir, c'est un cadeau. Dans un certain sens, c'est un cadeau. Quand on ne vieillit pas trop mal.
1: Je me vois pas vieillir et je me vois vieillir à l'écran. Et ça, un peu les boules.
2: Ça fait bizarre, ouais.
1: Bah les boules. Les boules, je me vois pas comme je suis, je crois. Je me vois beaucoup plus jeune. Et quand je me vois à l'écran, je me dis, waouh, j'ai quand même pris beaucoup de savoir.
3: J'étais pas sûre qu'on laisse vraiment les actrices à partir de 50 ans vieillir, tout simplement. Peut-être j'accuse les autres à tort.

à Johnny, vieillir au cinéma, accompagner le cinéma de son vieillissement comme tant d'actrices ont pu le faire il y a des décennies, tout ça

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Et je suis aujourd'hui accompagnée de Gaël, raconte ton drame. Et nous sommes des personnes proches de la perfection. Des personnes bien sous tout rapport.

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Bonjour, bonjour à toutes et à tous, bienvenue sur Radio Campus, la radio de la communauté d'Université Libre de Bruxelles. J'espère que vous allez bien. Nous sommes aujourd'hui le mardi 4 août de cette année 2026 et nous sommes ensemble dans ce Campus Info jusqu'à 18h15 avec comme d'habitude des infos culturelles qui concerneront des activités liées au cinéma, à la musique et au théâtre, avec quelquefois des cadeaux. Je vous avoue qu'il n'y en aura pas des masses, c'est un peu calme. Du coup, qu'est-ce qu'on fait dans ces émissions depuis les vacances, en tout cas depuis cette période estivale? Eh bien, moi, en tout cas, tous les mardis, je plonge dans ma discothèque personnelle et on redécouvre ensemble des disques. Il y a aussi des disques qui sont sortis cette année en 2026. Il n'y aura pas que des vieilleries, je vous rassure. Mais par contre, ici, la machine à remonter le temps, elle va partir assez loin. On va partir en 1965. Un disque qui est lié à Nino Ferrer, figurez-vous, les Gotamou. Alors, c'est un disque qui paraît au moment précis où Nino Ferrer commence à rencontrer le succès en solo. Mirza est sorti en 1965, tandis que donc ce disque, 45 tours de 4 titres, ce EP, qui s'appelle Jerk avec les Gotamou, paraît en 66, juste après, ou autour des titres comme O et un bon. Les Gotamou donc représentent non moins un groupe antérieur à Nino Ferrer, plutôt une sorte de récréation parallèle qui lui permettait de continuer à jouer la musique qu'il aimait le plus, à savoir la musique rhythm and blues américaine, musique qu'il affectionnait par-dessus tout. Et à ses côtés, on retrouve quelqu'un qui a beaucoup compté dans l'histoire de la variété française, mais aussi de cette période-là, au niveau de, justement, d'exploration de musique un rien expérimental, mais avec un côté hyper dansant. Il s'agit de Bernard Estardi, alias Le Baron. Et le troisième homme, lui, c'est Richard Hertel, surnommé Totoche. C'est ce qui est marqué sur le disque. Je n'y peux absolument rien. On va commencer tout de suite donc cette émission avec ce 45 tours. Et ensuite, nous partirons du côté d'un disque sorti plus ou moins à la même époque. Un peu après, je pense, à vérifier, de Jean-Jacques Perret. À tout de suite.

Oui, oui, ça s'enchaîne plutôt bien, on va dire, entre l'univers de Nino Ferrer et de Bernard Estardi et donc Jean-Jacques Perret, avec un disque qui est devenu une espèce de classique et qui sort pas du tout au même endroit, puisque c'est paru en 1970, donc rendez-vous compte, c'est presque 4 ans après l'autre disque. Il s'est passé plein de choses entre-temps. Moog Indigo, donc, qui constitue probablement le sommet de la période américaine de Jean-Jacques Perret, en tout cas son album le plus célèbre aujourd'hui. Son titre détourne évidemment Moog Indigo de Duke Ellington. Voilà, donc un album qui est souvent classé parmi les disques de musique électronique légère, de Space Age Pop ou de Library Music. C'est en fait l'aboutissement d'un long parcours pour Perret qui enregistre Moog Indigo. À ce moment-là, il ne découvre absolument pas l'électronique, puisque lui, dès les années 50, il est devenu l'un des principaux ambassadeurs de ce qu'on appelle l'ondioline, donc ce clavier électronique conçu par Georges Genis, dont il démontre les possibilités à travers l'Europe et aux États-Unis. D'ailleurs, si vous voulez aller voir des images d'époque, c'est assez intéressant. En fait, Jean-Jacques Perret passe comme une bête un peu curieuse. Il vient dans plein d'émissions de télévision avec son instrument qui fait des bruits étonnants pour l'époque. Et donc, il est invité dans pas mal de talk shows. Il va jouer notamment de cet instrument sur L'âme des poètes de Charles Trenet en 1951. Et lui est installé du côté de New York. Il va collaborer ensuite avec Gershon Kingsley, le créateur de Popcorn, sur deux albums fondamentaux, donc de In Sound from Way Out en 66 et Kaleidoscopic Vibrations Electronic Pop Music from Way Out en 1967. Et ce qui frappe aujourd'hui, c'est plutôt la dimension presque artisanale de cette musique. Il ne s'agit pas encore de programmer quelques mesures sur un ordinateur. Le Moog modulaire et monophonique. Il produit généralement une note à la fois, et pour créer des accords, des contrechants ou des superpositions rythmiques, il faut donc enregistrer successivement de nombreuses parties sur bande. Perret travaille également avec des fragments de son qu'il découpe physiquement, transforme, ralentit, accélère et assemble en boucle. Chaque effet comique, chaque syllabe répétée, chaque bourdonnement accordé peut représenter des heures de manipulation, et cette patience explique la précision assez extraordinaire du disque. Derrière son apparente insouciance se cache vraiment un véritable architecte de studio. Et on a écouté le morceau qui ouvre la face B du vinyle à l'époque, c'est Gossipo Perpetuo. Voilà, une grande singularité de Moog Indigo tient à son refus de l'opposition entre avant-garde et divertissement. C'était une des forces de Jean-Jacques Perret. Au moment où la musique électronique savante est souvent associée aux studios universitaires, aux recherches électroacoustiques et une certaine austérité, Perret utilise parfois des procédés comparables, transformation des timbres, montage sur bande, décontextualisation des sons, mais il les met au service de petites pièces de 2 ou 3 minutes, très mélodiques et souvent franchement drôles. Je vois qu'un équivalent en France, c'est André Pop aussi, qui faisait à peu près une autre forme de travail, mais qui avait aussi ce mélange entre musique savante et musique plus... on va dire plus humoristique, en tout cas plus légère. Et bien sûr, il y a un morceau qui a été ultra samplé, qui figure sur ce disque, qui s'appelle Eva, EVA. C'est vraiment le chef-d'œuvre connu du disque et un des morceaux les plus influents de Perret. Une ligne de batterie et de basse robuste qui soutient des motifs de Moog, des effets de filtrage et des interventions vocales découpées. Et bien sûr, ce morceau a été samplé par Dr. Octagon, Gangstar, Trouble Colored Quest, Fatboy Slim, bien sûr, qui en avait fait un tube, en tout cas qui avait remixé le morceau. Voilà pour Jean-Jacques Perret. Encore peut-être un tout petit mot sur les Gotamou, même si j'avais déjà quand même bien dit de quoi il s'agissait. Donc Bernard Estardi, Nino Ferrer et Richard Hertel. Et donc c'est vraiment ce moment, je voulais juste rajouter ce trio instrumental issu en fait d'une communauté parisienne du jazz, du rhythm and blues et des studios qui se côtoient comme ça sur ce disque qui sortira en 66 chez Riviera et qui a été heureusement réédité parce que c'est pas évident à trouver ce 45 tours. Le morceau qu'on a entendu c'était Gamma Gucci, qui est d'ailleurs une reprise. Moi, je ne savais pas du tout. Je ne connais même pas l'original. C'est pas grave, en effet, pour aller découvrir tout cela. Donc, Gamma Gucci, c'est une reprise attribuée à un disque d'un certain John Mangiagli, alias Gamma Gucci, donc chanteur américain, auteur d'un morceau devenu un petit classique de garage et de novelty music. Et évidemment, le morceau est visiblement assez transformé ici pour l'occasion. Je voudrais vous parler d'une exposition, et alors c'est pas à Bruxelles, on va du côté de Mons. En fait, c'est simplement parce que je suis tombé dessus en voyant une affiche, alors que cette exposition est en cours. Elle l'est depuis le 18 juin, et elle le sera encore jusqu'au 9 mai de l'année prochaine. Donc on a le temps, peut-être que je vous en reparlerai. Il s'agit, ça se passe...
au Mundaneum. Il s'agit donc, l'expo, c'est Nuances de noir, histoire et idées anarchistes. Depuis son apparition au XIXe siècle, l'anarchisme nourrit autant les imaginaires que les malentendus, souvent associés à des images de violence ou de chaos. Son histoire et les idées qu'il défend sont pourtant bien plus riches et nuancées qu'il n'y paraît. Et donc, avec Nuances de noir, le Mundaneum vous invite à déconstruire ces clichés pour découvrir les idées, les combats et les utopies portées par les hommes et les femmes anarchistes, loin de se limiter au simple rejet de l'État, de l'autorité sous toutes ses formes, du capitalisme. Eh bien, ils ont imaginé des modes de vie fondés sur l'autonomie, l'égalité, la solidarité, l'éducation libre et l'organisation collective. Multiforme, le mouvement anarchiste a traversé les milieux ouvriers, intellectuels et artistiques, individualistes, syndicalistes ou communistes. Il a été à l'avant-garde de questions sociétales telles que l'émancipation des femmes, la contraception, la critique du capitalisme, l'écologie, le végétarisme, l'éducation libre, je le disais, ou encore la liberté de penser. Et donc, dans un monde marqué par les inégalités, les crises écologiques, les guerres, la défiance envers les institutions, ces idées connaissent un renouveau et interrogent le rapport au pouvoir, à la liberté et au collectif de nos sociétés contemporaines. Et aujourd'hui, les modes de vie et l'organisation de la société prônés par les anarchistes inspirent de nombreuses expériences et luttes. Pensée comme une plongée vivante dans les cultures anarchistes, l'exposition fait dialoguer affiches militantes, photographies, journaux, archives, tracts, disques punk, slogans et plein d'autres choses encore, dans une scénographie visiblement volontairement colorée et foisonnante, entre murs tagués, images fortes et objets de lutte. Nuances de noir, histoire et idées anarchistes donnent à voir un anarchisme incarné et toujours en mouvement. Voilà, je voulais vous en parler. Ça se passe donc au Mundaneum, rue de Nimy 76 à Mons. Donc 7000 Mons. Et alors je vais regarder, parce que ça je ne l'ai pas fait encore, les horaires. Donc l'espace muséal est accessible au public du mercredi au vendredi de 10h à 17h, le samedi et dimanche de 10h à 18h. Je pense que c'est à peu près tout. L'exposition est présentée en français, en néerlandais, en anglais et en espéranto. Une exposition du Mundaneum et de l'Institut d'Histoire Ouvrière, Économique et Sociale, en collaboration avec le Centre d'Histoire et de Sociologie des Gauches à l'ULB. Voilà, et tout de suite, un disque de 2026 avec Anadol et Marie Cloque.

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2: Alors moi, la première fois, je ne sais pas si c'est déjà, vous avez déjà entendu cet artiste, mais en tout cas, j'ai cru que c'était, ça avait été créé de toute pièce. Je me disais, c'est pas possible, ça n'a pas existé, cet artiste. Et je me suis dit non, mais les notes de pochette de Born Bad, je n'y crois pas non plus. On est dans un truc de faussaire ou en tout cas dans quelque chose qui a été inventé. Eh bien non, pas du tout. Alors c'est vraiment l'underground de l'underground, mais on est avec un artiste qui s'appelle El Black Chic Rock Band himself. Donc c'est un musicien français et en fait il a conçu des albums, plutôt des singles pardon, mais de manière hyper confidentielle au début des années 90, une sorte de rock'n'roll artisanal en circuit fermé. Et donc l'appellation Rock Band himself, un peu à la manière d'un Azyl Atkins, résume le principe. Il joue pratiquement tout lui-même, enregistre sur magnétophone multipiste avec des moyens plutôt assez réduits, et fabrique autour de sa musique un univers graphique, cinématographique et pseudo-scientifique très personnel. Et son travail relève moins du groupe de rock traditionnel que de l'atelier clandestin, guitare fuzz, petit orgue, boîte à rythme, percussion sommaire, voix transformée, bruitage qui s'empile, donc avec une liberté totale. Alors il a étudié aux Beaux-Arts de Bordeaux. Et il semble avoir été fasciné autant par la musique que par les vieux films pédagogiques, industriels et institutionnels, les archives médicales, les hommes grenouilles, les laboratoires et les appareillages techniques. Son œuvre est donc véritablement multimédia avant la lettre, disque, pochette, film Super 8 ou vidéo, personnages, faux documents et mise en scène télévisuelle. Il y a même, je trouve, un petit hommage à Patrick Devers dans Série Noire, avec la scène du bar et des rockers. Et donc tout ça sort visiblement entre 93 et 95, alors que le rock indépendant français regarde plutôt vers le grunge, le noise rock, voire l'électronique. El Black Chic travaille dans un idiome qui paraît provenir d'un autre espace-temps, le rock'n'roll français primitif des années 50, genre les blousons noirs, le jerk, le groupe, hein, les blousons noirs, le jerk, le hully-gully, le garage le plus rudimentaire, les chansons humoristiques de Jean-Yann, Bobby Lapointe, tous les Charlots, les One Man Band, donc je le disais, à Azyl Atkins, et la musique d'illustration médicale, donc publicitaire ou industrielle. Et donc il a publié un rarissime EP qui s'appelle With Girls en 1994, d'une improbable apparition aussi, paraît-il, et ça je n'ai pas pu voir, mais je vais de ce pas après l'émission aller faire ça, une apparition sur France 3 Atlantique dans une séquence télévisée qui est réapparue. Voilà, et heureusement que Jean-Baptiste Guyot est là et son label Born Bad pour ressortir tout cela en 2016, donc c'était déjà il y a 10 ans, une compilation qui s'appelle The Quirky Lost Tapes. Il y a 14 titres qui proviennent de cette période. Et Jean-Baptiste Guyot connaissait apparemment très bien le travail d'El Black Chic depuis longtemps, et donc voilà, il l'a recontacté en proposant de sortir des inédits. Donc c'est une espèce de concept album médico-pathologique. Voilà, je vous en dis pas plus, allez découvrir cela en ligne, et puis vous pouvez aussi aller vous l'acheter en physique si ça vous intéresse. Encore un petit mot quand même sur ce qu'on a entendu juste avant, avec un disque de cette année, une collaboration entre, c'est la deuxième collaboration entre Anadol, donc le nom de scène de la compositrice turque Gözen Atila, et de Marie Klok. L'album s'appelle Manivelle au pluriel, il est paru en mai dernier sur le label allemand Pingipung. Voilà, donc la grande accumulation était le fruit d'une rencontre presque accidentelle, donc le premier album entre Anadol et Marie Klok. qui s'étaient croisés en 2022 dans un festival anglais consacré aux musiques outsider, avant de se retrouver quelques mois plus tard dans le studio d'Anadolu à Istanbul. Ce premier disque reposait beaucoup sur l'excitation de la découverte mutuelle, l'improvisation rapide et un surréalisme très joueur, alors que ce nouvel album Manivelle naît au contraire d'une relation déjà installée. Le disque n'est plus seulement la collision momentanée de deux personnalités singulières, il porte aussi la trace d'une amitié durable, de séjours partagés, d'épreuves intimes et d'une connaissance plus profonde de la manière dont chacune fonctionne. Voilà, une musique produite, on va dire, par la friction. Le titre Manivelle décrit assez bien leur méthode. Elles font tourner la mécanique musicale ensemble, mais pas nécessairement dans le même sens. Et leur complémentarité repose précisément sur cette contradiction. Anadolu construit des environnements électroniques très organiques à partir de claviers, d'orgues, de boîtes à rythme, de bandes et de sons trouvés, alors que Marie Cloque apporte les textes en langue française, la voix, les récits, l'humour noir et une forme de théâtralité proche du monologue intérieur. Et plutôt que d'aplanir leurs différences, elles l'utilisent comme moteur. Chansons et textes progressent par frottement, rupture, répétition et accident. C'est une sorte d'avant-pop qui hésite volontairement entre folk, crowd rock, chansons françaises, électroniques bricolées et musique radiophonique. Voilà, le mot manivelle au pluriel ici peut aussi suggérer une musique artisanale presque mécanique. J'espère que ça vous a donné envie d'aller écouter aussi les deux albums si vous ne les connaissez pas déjà, ou alors d'aller les réécouter. On reste en France, ou plutôt on repart en France, avec ici Ichbin.

s'appelle Mer Merde. La capitale, quand vous regardez, vous savez où, plus ou moins normalement où se trouve Paris, à la place il y a marqué Mulhouse. Et puis sinon, il y a des termes comme zone militaire secrète. Les Alpes-Maritimes s'appellent les Everglades. La Méditerranée s'appelle Océan Mort. La Corse, ça ne va pas leur faire plaisir, s'appelle Désert de Foutre. Et alors la frontière entre la France et l'Italie, l'Italie est coupée en deux. Et il y a marqué Iran-Irak. Au nord, c'est le campement gitan, évidemment. Et alors une partie de l'Espagne, c'est Algérie, et sinon la République royaliste calabraise. Mais alors, si on regarde vraiment, et je suis sûr que vous le ferez, cette carte de manière plus précise, parce qu'il y a des termes qui sont tout petits, eh bien vous découvrirez plein d'autres termes vraiment étonnants. Je vois que, par exemple, Vilvorde est plus ou moins située en Bretagne, comme il se doit. Je découvre chaque fois de nouvelles choses dans cette carte. Vous irez voir cela vous-même. Et en tout cas, voilà, Ich Bin donc avec cet album qui s'appelle Obéi, un groupe originaire donc de Mulhouse, essentiellement une émanation de la scène expérimentale locale, active à la charnière des années 90 et 2000. Et voilà, le groupe a inventé une toute autre histoire officielle, puisque à la base, ils présentaient cela comme les trois premiers donc membres du groupe appartenaient au noyau de Sun Plexus, une formation donc mulhousienne de rock expérimental et bruitiste. Et Ich Bin semble être né au milieu des années 90, presque comme une plaisanterie parallèle. L'achat d'une boîte à rythme ou d'une batterie électronique aurait provoqué une série d'improvisations progressivement transformées en chansons. Le groupe donc inventa une toute autre histoire officielle. Ses membres auraient été des manutentionnaires travaillant dans une usine pétrochimique secrète en Corse, devenus musiciens après avoir découvert des synthétiseurs coréens sur un bateau échoué. Leur musique aurait ensuite résulté de la dégradation de leur faculté mentale sous l'effet des émanations chimiques. Ça me fait penser à un morceau de Telex, ça. Cette mythologie industrielle entièrement grotesque fait déjà, on peut le dire, partie de l'œuvre. Elle évite toute biographie officielle, on va dire. Et donc voilà, effectivement, ce disque heureusement a été réédité parce qu'il était sorti officiellement en 2001 via le label Pneu, donc le label bruxellois qui était lié aussi à Harrison. Et puis Poutre Apparente a réédité l'album plus tard, ainsi que Replay Replica Nova, enfin c'est plutôt Replica Nova qui avait réédité cela. Et en fait, toute cette constellation de groupes qui relie effectivement tout un tas d'autres villes autour, il y a eu plein d'autres... plein d'autres groupes qui se sont un peu inspirés des travaux de DAF, bien sûr, de Suicide, de Kraftwerk, de Metal Urbain. Et voilà, ce qui est intéressant, c'est que les paroles procèdent rarement par récit. Elles accumulent des fragments de langage, comme vous avez pu l'entendre, slogans publicitaires, injonctions, marques, lieux commerciaux, expressions médiatiques, vulgarité, peur collective et clichés virilistes. D'ailleurs, dans le morceau que je vous ai passé dans Danger, vous avez entendu le chanteur qui énumère les menaces réelles ou imaginaires de la société contemporaine et cette juxtaposition qui détruit toute hiérarchie, le travail, l'ordinateur, la maladie, les phénomènes sociaux et les fantasmes sécuritaires se retrouvent placés sur le même plan. Voilà qui est dit sur ce morceau-là, avec cette pochette de cette France monstrueuse, qu'elle est peut-être d'ailleurs en train un peu de devenir, mais un autre monstre. Et donc ici, juste vous parler de ce qui a suivi, puisque nous étions avec Noir Boy George et l'album Polycarp Toxicomane de toi, qui lui est sorti cette année. Sorti en avril dernier sur le label Pan-European Recording. Et donc c'est aussi qu'on appelait le Front de l'Est, hein, mais c'est une même France de l'Est, mais à deux époques ici, puisque le premier lien, il est juste géographique. Ich Bin vient de la constellation expérimentale de Mulhouse, tandis que Noir Boy George est profondément associé à la ville de Metz. On passe donc de l'Alsace industrielle à la Lorraine post-industrielle. Et donc voilà, ici le titre « À l'Est de ton corps » condense un peu cette identité. L'Est devient à la fois un lieu géographique, une région intime et une partie marginale du corps. Je ne serais trop vous conseiller de découvrir cela et surtout de voir cela en live. Visiblement, il y a eu un concert il n'y a pas très longtemps, en tout cas pour Noir Boy George. Voilà, j'ai beaucoup parlé, je sais, c'est un peu l'idée de vous présenter tous ces groupes en détail et pas juste vous les programmer. Dans un petit moment, je vous parlerai du festival Manifiesta, mais tout de suite, on part en Afrique de l'Ouest.

Ah, je vous ai vu, vous avez fait la même chose que moi la première fois que j'ai entendu ce morceau. Les premières secondes, j'ai dit, mais attends, mais je connais. Mais oui, c'est ça. Et en fait, on ne sait plus. Et puis tout d'un coup, on dit, mais oui, bon sang, mais c'est bien sûr. Et on va y venir dans un instant. Mais d'abord, expliquons de quoi il s'agit. Il s'agissait en fait de l'orchestre régional de Ségou, hein, qui appartient à la première génération des grands orchestres modernes créés au Mali après l'indépendance de 1960. Et il s'inscrivait dans une forme, dans une politique culturelle qui visait à doter chaque région d'un ensemble capable de moderniser son patrimoine musical local, de le présenter lors des semaines de la jeunesse, puis des biennales artistiques, et de contribuer ainsi à la construction d'une culture nationale malienne. Et donc l'ensemble de Ségou puise naturellement dans les traditions Bamana, Bambara de la région, mais les fait passer par l'instrumentarium des orchestres de danse moderne, donc les guitares électriques, basse, batterie et percussion, trompette, saxophone, clavier et plusieurs chanteurs. Et à cela s'ajoutent les influences afro-cubaines, hein, qui irriguent alors une grande partie de la musique ouest-africaine. L'orchestre est dirigé par le trompettiste Amadou Ba et compte notamment dans ses rangs le saxophoniste alto Abou Touré. Les chanteurs sont donc Mamadou Persé Doumbia, Toussaint Siané, Aboubacar Kissa, Papa Guassou Diarra. Et donc le disque est généralement ici, donc il est intitulé Orchestre Régional de Ségou et publié. Donc chaque fois vous voyez cet écusson sur ces disques, il faut tout de suite acheter les disques quand vous voyez ça, parce que c'est vraiment des disques assez rares. Heureusement, certains labels se sont concentrés pour les rééditer, mais pas tous. Donc en fait, c'est toujours indiqué édition du ministère de l'information du Mali. Et ici donc on entendait ce morceau Batoumanbé, donc ici l'enregistrement malien. Le titre apparaît sous plusieurs graphies, donc Batoumanbé qui est la forme utilisée ici, mais ça s'écrit différemment, Batoumanbé, qui a été la forme retenue par donc Combo Belge. Ici vous avez entendu une version plus ou moins de 7 minutes, hein, donc qui repose sur cette avancée lente, circulaire et légèrement mélancolique, mais ici donc on passe de Ségou à Bruxelles grâce à donc à Michel de Ruder, Combo Belge, qui est une formation bruxelloise fondée en 1983 par 9 musiciens venus du jazz, du classique et des musiques afro-cubaines, et rassemble notamment les saxophonistes Michel de Ruder, Luc Jacquemin et le flûtiste saxophoniste Daniel Stockart. Leur esthétique mêle donc écriture très structurée, improvisation, musique et fanfare, sonorité rétro, big band, jazz et rythme latin. Et Michel de Ruder réalise donc un arrangement de Batoumanbé qu'il a d'abord joué dans le contexte de la fanfare Sauce Riche avant de devenir une pièce donc de Combo Belge. Et Marco Lamenge, donc co-créateur et producteur de l'émission Striptease, entend cette version plus rapide et considère immédiatement qu'elle conviendrait au générique de l'émission. Et voilà donc la version de Combo Belge, elle paraît officiellement en 1989 sur l'album Soyons Modernes, publié par le label belge, donc le label Igloo, dans une version qui fait 4 minutes et que vous connaissez par cœur, puisque c'est, enfin je pense, en tout cas c'est donc le générique de l'émission Striptease. Et ici on avait la version donc cette réorchestration à Bruxelles par Michel de Ruder et Combo Belge, mais ici on avait donc la version originelle, ou en tout cas une des versions originales, car j'ai fait des petites recherches, c'est assez difficile de savoir l'origine exacte du morceau, donc de Batoumanbé. Voilà, on n'a aucune source suffisamment fiable qui donne une traduction certaine donc du mot Batoumanbé, mais bon voilà, c'est pas très très grave non plus, mais comme ça vous voyez un peu pourquoi il y a ce lien tout d'un coup entre le Mali et Bruxelles. J'avais dit qu'on parlerait de Manifiesta, mais j'ai tellement parlé qu'on ne va pas tout de suite en parler. On a encore un peu de temps, il reste 20 minutes dans cette émission. Le temps de s'écouter déjà Roger Riffard.

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Derrière nous, c'est Pain Noir qu'on écoute avec donc un projet assez personnel réalisé par François-Régis Croisier et Olivier Pérez. Donc, voilà, un disque que j'aimerais bien qu'il y en ait d'autres, mais celui-ci, hélas, est un peu seul pour le moment. Un disque assez magnifique qui était sorti il y a déjà, je pense, déjà il y a 10 ans. Et un des membres avait fait partie du projet Saint-Augustine. Ici, l'album est même sorti en 2014, donc en fait, il y a plus de 10 ans, sur le label Microculture. Juste avant, nous étions avec Roger Riffard. Alors là, c'est un acteur, chanteur. En tout cas, moi, je me souviens de sa bouille dans certains films ou dans lesquels il y avait Jean-Paul Belmondo, par exemple, dans L'Incorrigible. Je crois que c'est lui qui apporte le tableau à un moment. Il a à chaque fois des rôles très, très courts. On ne l'oublie pas parce qu'il a vraiment cette... un visage assez étonnant, mais figurez-vous que Roger Riffard, il arrive à la chanson à la fin des années 50 dans le réseau des cabarets de la Rive Gauche. On le retrouve au Cheval d'Or, donc dans la même constellation que Bobby Lapointe, Anne Sylvestre, Rissé Barrier ou Pierre Louki. Et Jean-Jacques Canetti le remarque et lui fait enregistrer ses premiers disques pour Philips. Georges Brassens l'apprécie beaucoup, il lui ouvre également ses premières parties. Voilà, une voix que je trouve assez magnifique. J'avais découvert une compilation il y a quelque temps, assez rare en LP, qui était même pas qu'on trouvait pas sur les sites qui référencent tous les vinyles. Et donc cette voix un peu fluette, haute, légèrement nasale, presque désaccordée, voilà, ça fonctionne assez bien sur ces chansons qui sont peuplées de trains, de jardiniers, de maisons rêvées, de vagabonds, de jeunes femmes inaccessibles, de marginaux et de personnages qui ne semblent jamais tout à fait adaptés au monde moderne. Et donc voilà, on peut le retrouver aussi, donc, comme je le disais, dans des films, je me souviens aussi de lui dans Peur sur la ville, donc visiblement des films liés à la carrière de Bebel, mais il a, au début des années 60, le cinéma, la télévision et surtout le théâtre ont pris vraiment une place croissante. Il joue dans des œuvres populaires comme dans des projets plus exigeants, notamment auprès de Marcel Maréchal, et participe au Festival d'Avignon. Il apparaît dans des pièces de Raymond Devos, de Jacques Audiberti, de Peter Weiss, de Louis Guillou ou de Valère Novarina. Et voilà, ça, c'est quelqu'un que je trouve qui serait intéressant de redécouvrir ou de rééditer. Il y a eu peu de rééditions, une en l'an 2000 seulement. Ça fait pas beaucoup, évidemment. Par rapport à Manifiesta, juste vous signaler donc que ce festival a lieu le 12 et 13 septembre prochain. Festival n'est pas un festival comme les autres. On préfère ici parler d'une grande fête de la solidarité. Manifiesta se limite pas à la musique et au divertissement. Et voilà, des artistes engagés, des orateurs, oratrices qui osent se mettre en avant, des auteurs, autrices passionnants, passionnantes, des films militants, des débats captivants, des personnalités qui ont une opinion. Et donc, vous pouvez effectivement aller voir sur le site de manifiesta.be les différents ateliers, également les concerts. Cette année, il y a des gens comme Omar Soleiman ou Manu Chao pour les plus connus, mais il y a plein d'autres artistes à découvrir, et également comment ça se passe au niveau du camping et tout cela. Donc c'est intéressant, je vous en reparlerai encore les semaines prochaines d'ici le festival, donc jusqu'au 12 et 13 septembre, et j'espère pouvoir avoir un invité du festival ou une invitée pour venir en parler plus en détail, ce que j'avais déjà fait les semaines précédentes. Tout de suite, une reprise, David Bowie qui reprend Pink Floyd.

0: Et je vois que le temps passe vite et je voulais absolument vous passer un dernier morceau et aussi rendre un hommage à quelqu'un qui vient de disparaître, à savoir Gérard Nguyen, l'une de ces figures essentielles mais trop peu visibles qui ont permis aux musiques indépendantes, expérimentales et aventureuses de circuler en France pendant près d'un demi-siècle. Ici, on écoutait donc un David Bowie avec la reprise de See Emily Play, morceau des débuts de Pink Floyd, plutôt période Syd Barrett, premier single avec la pochette magnifique avec Twiggy. Mais donc ici, par rapport à Gérard Nguyen, son parcours commence véritablement à Nancy en 75 avec ATEM, donc une revue underground devenue un formidable observatoire des musiques de traverse, à une époque où le rock progressif, les musiques expérimentales électroniques, le free jazz ou les avant-gardes européennes trouvaient encore très peu de place dans la presse musicale. Gérard Nguyen défendait déjà Art Zoid, Univers Zéro, Aksak Maboul, Robert Wyatt, Tissit ou encore Pascal Comlade. Et les 15 numéros d'ATEM, heureusement, ont été republiés, mais ils avaient été publiés jusqu'en 79 et constituent aujourd'hui de précieux documents sur cette histoire de la musique. La revue devient également un premier label, ATEM Records, sur lequel paraissent notamment des disques fondamentaux d'Art Zoid et le premier album de Présent aussi, donc encore un lien avec la Belgique. Gérard Nguyen ne se contente pas de commenter les artistes, il les produit, les accompagne, leur permet matériellement d'exister. Il joue également un rôle important sur divers albums, entre autres avec Casse Product, dont il devient le producteur et le manager. Et puis par après, en 84, il fonde à Nancy Les Disques du Soleil et de l'Acier, label dont le nom est emprunté à un livre de Yukio Mishima. Pendant plusieurs décennies, ce label développera un catalogue d'une cohérence et d'une liberté remarquables, faisant dialoguer post-punk, rock expérimental, musique contemporaine, électronique et post-rock. Gérard Nguyen donc, a beaucoup compté aussi dans la carrière de Pascal Comlade, qu'il a énormément défendu sur ce label et ailleurs. Oulan Bator aussi, Sylvain Chauveau, Laurent Petitgan, Keiji Eino, God Is My Co-Pilot, Jacques Berrocal qu'on va entendre dans un instant. Il avait également créé Wave, un magasin de disques nancéen, devenu un lieu de rencontre et de transmission pour plusieurs générations d'auditeurs, auditrices curieux et curieuses. Gérard Nguyen aura été ainsi un tout à la fois journaliste, éditeur, disquaire, producteur, manager, découvreur et compagnon de route des artistes. Et sa disparition nous rappelle l'importance de ces passeurs et passeuses qui, loin des grandes industries culturelles, construisent patiemment des catalogues, inventent des réseaux et rendent possibles des œuvres que personne d'autre n'aurait probablement osé publier. Et Gérard Nguyen appartenait pleinement à cette famille rare. Les musiques indépendantes françaises et européennes viennent vraiment de perdre l'un de leurs plus précieux artisans. On va s'écouter un morceau que la première fois que j'entends ce morceau, c'est sur une compile de Jacques Berrocal, Rock and Roll Session. On se quitte avec cela, avec Vince Taylor. On n'entendra pas l'entièreté du morceau. On se quitte, on se retrouve la semaine prochaine, mardi prochain, dans un moment Histoire de Savoir. D'ici là, portez-vous bien. Salut à toutes et tous.
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0: Bonjour à toutes et à tous, bienvenue pour Histoire de Savoir, un magazine de Radio Campus, la radio de la communauté de l'Université Libre de Bruxelles. Au micro, et bien pour ce tout début, et surtout à la technique de cette émission, Adeline Wickmans. Alors cette Histoire de Savoir est un peu particulière, puisque et bien aujourd'hui je vais laisser les manettes à deux étudiants en master en journalisme, Yvan Velasco et Romain Ancis, et ils vont vous emmener rencontrer Monsieur Patrick Laurent, qui est un chercheur à l'ULB qui travaille avec une sorte de ver, alors quand je dis ver, pensez ver de terre, pour faire avancer la recherche sur l'épilepsie. Voilà. Eh bien, Yvan Velasco et Romain Ancis, à vous.
1: Allô Romain, t'es pas au studio? Notre émission sur le cerveau a commencé.
2: Eh bien Ivan, j'ai décidé de m'instruire un peu. Je suis en visite dans le cerveau d'un enfant et je peux te dire que c'est assez impressionnant.
1: Attends, quoi? Le cerveau d'un enfant? Mais t'as eu une autorisation ou...
2: Oh ça va, hein. C'est pas mon procès. Est-ce que tu savais que le cerveau humain moyen est composé d'environ 86 milliards de neurones?
1: Oui, et ils sont tous reliés à au moins un autre neurone, ce qui donne pas moins de 100 000 milliards de connexions.
2: Ah ouais? Ah, le cerveau, c'est mieux que la fibre, en fait. Et le système nerveux, tu sais que c'est lui qui assure toute la communication dans ce gigantesque réseau?
1: Exactement. Il faut imaginer que le cerveau commande comme un chef d'orchestre. Il envoie des messages à chaque instrument, à chaque nerf, pour que tout se passe en harmonie. Il construit ses connexions, il apprend à coordonner ses mouvements et même ses émotions. C'est fascinant.
2: Et il y a aussi la moelle épinière qui joue le rôle de super autoroute et qui fait circuler l'information entre le cerveau et une grande partie du corps.
1: C'est ce qui nous permet de réagir en un éclair. Par exemple, quand on est surpris par quelque chose ou quand on a des frissons.
2: Merci aux neurones, quoi. Attends, je vois qu'ils ont mis des zones de contact entre eux.
1: Ah, tu parles des synapses. Ils sont capables de recevoir et de transmettre des informations sous forme de signaux électriques ou chimiques.
2: Ça donne une sorte de partition dans le cerveau d'une précision incroyable.
1: Romain, tu t'es toujours avec nous? Qu'est-ce que j'entends? On dirait le Sacre du printemps de Stravinsky. On va écouter ça de plus près.

0: T'as entendu? Ivan, j'ai vécu quelque chose de vraiment bizarre. J'ai eu l'impression que toutes ces impulsions, ce chef d'orchestre qui dirige le système nerveux, bah, tout s'est mis en désordre. C'est comme un changement brutal, une sorte de crise d'activation où je voyais des éclats d'énergie et des connexions qui se faisaient et se défaisaient à une vitesse folle.
1: Il se pourrait que ce soit une crise d'épilepsie.
0: Une crise de quoi?
1: D'épilepsie, c'est la troisième maladie neurologique la plus fréquente derrière la migraine et les démences.
0: Et c'est quoi? Enfin, comment ça a pu arriver?
1: Attends, je demande à un expert.
2: Mais donc, l'épilepsie en général, c'est essentiellement quand il y a des neurones ou des circuits qui fonctionnent, qui sont hyperactifs de façon synchrone. Et donc, cette synchronie entre les neurones, elle n'est pas normale, ou en tout cas pas à un tel niveau. Et donc, ça crée des boucles récurrentes dans le cerveau qui vont créer le fait qu'on a ces tremblements et qu'on perd conscience, etc. Et donc, c'est ce qui empêche ces boucles d'avoir lieu. C'est le maintien de l'équilibre entre l'excitation et l'inhibition dans les circuits. Donc normalement, un circuit va empêcher le fait d'aller trop loin dans le déséquilibre. Donc c'est normal qu'un circuit aille de temps en temps vers le déséquilibre, mais il y aura toujours un frein qui empêchera le circuit d'aller trop loin dans le déséquilibre et d'avoir ces espèces de boucles récurrentes qui deviennent hyperactives. Et donc en gros, il faut empêcher cette synchronie dans les circuits. Et donc il y a plein de freins qui empêchent cette synchronie dans les circuits pour empêcher effectivement le circuit d'aller trop loin dans la synchronie.
0: Mais ça fait hyper peur ton truc. Et je lis que apparemment il y a 75 000 personnes qui souffrent de ça en Belgique, soit 0,64% de la population. Oui, je compte assez vite.
1: Oui, et dans le monde, ce dysfonctionnement atteint 50 millions de personnes, en majorité des enfants, des adolescents et des personnes âgées.
0: Et ton expert, il bosse là-dessus?
1: Mon expert, un peu de respect. Il s'agit de Patrick Laurent, un doctorant biologiste à l'ULB.
0: Ah ouais, il fait des expériences avec des souris et tout là.
1: Alors là, non. Mais t'as compris la chose. Le plus facile, c'est qu'il explique lui-même.
2: Donc je m'appelle Patrick Laurent, donc je suis biologiste et mon laboratoire travaille avec un invertébré comme modèle qui s'appelle Caenorhabditis elegans, c'est un nématode, donc c'est un petit ver d'un millimètre de long. Et on utilise ce modèle-là pour étudier le fonctionnement des neurones d'un point de vue biologie cellulaire. Et donc il faut savoir que un des gros avantages de ce modèle-là, c'est que c'est un excellent modèle génétique. Donc il y a moyen de faire des mutations, de faire des transgéniques dans des temps très courts. Donc des animaux transgéniques en l'espace de 2 semaines, des mutants en l'espace d'un mois, à comparer avec la souris où il faut 6 mois pour faire un transgénique et 1 an pour faire une sourinocote. Donc c'est extrêmement facile de faire des animaux mutants.
0: Attends. Comment ça, il crée des mutants avec un ver? C'est le labo de X-Men ou quoi?
1: Mais non, laisse-le expliquer, tu vas voir, tu vas comprendre.
2: Et donc la première chose qu'on a faite, c'est répliquer les mutations qui existent chez l'humain. Donc le gène est parfaitement conservé. On peut remplacer un acide aminé dans le ver pour le faire correspondre à la mutation qui existe chez l'humain. Donc il y avait 5 mutations décrites chez l'humain associées aux épilepsies. On a fait ces 5 mutations. Exactement le même acide aminé dans le ver pour voir qu'est-ce qui se passe quand on fait ces mutations. Et ce qu'on observe quand on fait ces mutations dans le ver, c'est plusieurs choses qui ont toutes ont trait à la fonction synaptique. Donc la première, c'est que les synapses qu'on étudie sont les synapses qui interagissent avec le muscle, donc les synapses qu'on appelle neuromusculaires. Et donc, quand on regarde ces synapses neuromusculaires, les effets de ces mutations humaines, c'est que les synapses neuromusculaires sont hyperactives.
1: Tu vois, quand un neurone envoie un signal, il libère une molécule appelée acétylcholine. Elle traverse l'espace entre les neurones et le muscle et se fixe sur des récepteurs du muscle, ce qui peut provoquer sa contraction. Les scientifiques peuvent mesurer la quantité d'acétylcholine libérée pour voir si tout fonctionne bien. Ils utilisent aussi des microscopes super puissants pour observer la structure des synapses. Si les vésicules, là où est stockée l'acétylcholine, sont trop peu nombreuses ou mal placées, ça peut indiquer un souci de transmission.
0: Et en plus, ils enregistrent l'activité électrique des muscles quand on stimule les nerfs. Si les réponses sont bizarres, ça peut montrer un problème dans la communication neurones et muscles.
1: Voilà. En combinant tout ça, ils peuvent comprendre comment certaines mutations génétiques perturbent cette communication, ce qui peut entraîner des troubles comme l'épilepsie, comme ce que tu viens de vivre.
0: Oui, c'est exactement ce que j'ai vécu. C'est comme si les neurones envoyaient les messages trop vite ou pas au bon moment. Les vésicules étaient dispersées et moins nombreuses, le système s'est emballé et ça a trop stimulé les muscles de l'enfant. Mais du coup, leur labo, il peut aider le cerveau de l'enfant avec le verre là, le Seligans.
1: En tout cas, ils s'y connaissent bien. Écoute bien.
2: Et donc, mon laboratoire travaille sur le fonctionnement des neurones en tant que cellules et comment ces neurones communiquent les uns avec les autres. Donc, le verre a exactement 302 neurones. Donc, on sait le nombre de neurones, on sait leur position, on sait comment ils sont connectés les uns avec les autres. Donc, on connaît le connectome, donc le circuit qui fait que ces neurones communiquent les uns avec les autres via les synapses chimiques. Et donc, c'est le seul animal jusqu'ici où on a vraiment ce connectome complet. Et donc, quand on a un circuit comme ça, on peut imaginer qu'on comprend comment l'animal gère et crée des comportements. Et en fait, c'est plus compliqué que ça, parce que les neurones communiquent avec d'autres moyens que les synapses chimiques. Ils peuvent également communiquer via les neuromodulateurs, comme la dopamine, la sérotonine et les neuropeptides. Donc, on s'intéresse aux neuropeptides.
1: En gros, il faut imaginer le cerveau comme un réseau Internet. Il y a le système câblé, les synapses chimiques qu'on a vues, et aussi un système Wi-Fi, les neuropeptides. Eux, ils ont décidé d'étudier ces neuropeptides.
0: Mais un neuropeptide, c'est quoi exactement ?
2: Alors, qu'est-ce que c'est les neuropeptides ? Donc les neuropeptides, c'est des petites molécules, donc des petits peptides, donc c'est des morceaux de protéines qui font quelques acides aminés. Et tous les neurones en produisent dans notre corps, comme chez le C. elegans. Et c'est extrêmement divers d'un point de vue moléculaire. C'est-à-dire qu'il y a à peu près 200 neuropeptides chez le C. elegans. Il y en a à peu près 200 chez les mammifères également. 150 récepteurs neuropeptides chez le C. elegans. C'est à peu près 200 chez nous. Et c'est un moyen de communiquer entre les neurones. Donc les neurones sécrètent des neuropeptides, donc les produisent à l'extérieur de la cellule, et ces neuropeptides diffusent dans le système nerveux et agissent à distance sur les autres neurones via ces récepteurs.
1: Donc voilà, leur sujet de recherche, c'est ça. Après, il fallait qu'ils trouvent un problème précis à creuser sur le neuropeptide, alors ils ont continué à bosser avec le verre.
0: Quoi ? Ils vont encore le muter ?
1: Oui. Et par mutagénèse aléatoire même.
2: Et donc, un des gros avantages avec C. elegans, c'est quand on ne sait rien, on peut demander au ver. Et donc, comment est-ce qu'on fait ? On fait ce qu'on appelle un screen génétique. Donc, l'idée, c'est en gros de faire une mutagénèse aléatoire pour identifier tous les gènes impliqués dans une fonction. Alors ici, comme on a fait pour poser la question de quels sont les gènes impliqués dans la sécrétion des neuropeptides, ce qu'on a fait, c'est qu'on a d'abord généré une lignée transgénique qui surexprime un neuropeptide. Et cette surexpression, ça cause une incapacité pour les animaux de se déplacer. Donc ils ont un comportement locomoteur tout à fait anormal, ils sont incapables de bouger normalement. Et c'est vraiment frappant, c'est super facile de repérer ce comportement parce qu'il est vraiment tout à fait anormal. Et donc l'idée, c'est que ces animaux qui surexpriment le neuropeptide, si on fait cette mutagénèse aléatoire, on va potentiellement tuer des gènes qui sont importants pour la production, le transport ou la sécrétion des neuropeptides. Et donc n'importe lequel de ces gènes qui va réduire la production des neuropeptides ou leur sécrétion va faire en sorte que ce comportement anormal va être sauvé, donc il va être perdu, puisqu'il n'y a plus de peptides qui est sécrété, ben, l'animal redevient normal. Okay. Et donc ce qu'on fait, c'est qu'on part de cette lignée qui surexprime les neuropeptides, tous les animaux sont anormaux, on fait la mutagénèse aléatoire, on crée des mutants pour tous les gènes de l'animal,
3: Et certains de ces mutants vont avoir un comportement normal. Ceux-là sont potentiellement des gènes importants dans la production, la sécrétion des neuropeptides. Et donc, de cette manière-là, on demande au ver, tiens, quels sont les gènes qui sont importants pour produire les neuropeptides. Donc, on a fait ça. Et on a trouvé une cinquantaine de lignées, à peu près 25 gènes importants dans la production et la sécrétion des neuropeptides. Et on a commencé à se poser la question, est-ce qu'il y a là-dedans des gènes réellement intéressants ? Donc intéressant pour nous, ça veut dire généralement des gènes dont on n'a pas déjà 25 concurrents qui travaillent sur le même gène. Et donc on s'est intéressé, on a d'abord regardé qu'est-ce qu'on avait. On avait une bonne partie de gènes qui étaient déjà connus. Et dans les 25, il y en avait une dizaine qui étaient soit inconnus, on n'avait jamais dit que c'était un gène potentiellement important pour la sécrétion des neuropeptides. Et également pas mal de gènes qui sont conservés dans l'évolution, qu'on retrouve chez les mammifères, et certains gènes parmi ceux-là qui est impliqué dans des maladies mentales, généralement donc des problèmes soit neurodéveloppementaux, soit de fonctionnement du système nerveux chez les mammifères, comme l'épilepsie. Voilà. Et donc un des gènes sur lesquels on a décidé de commencer à travailler est un gène qui est conservé dans l'évolution. Et chez les mammifères, il s'appelle PHACTR et il est impliqué chez l'humain dans des épilepsies infantiles. Et donc il y a un syndrome qui est une maladie rare qui s'appelle DEE70, c'est un nom rébarbatif, mais peu importe. Il y a des patients qui ont des mutations dans ce gène-là associées à des épilepsies infantiles qui font que les enfants ont un développement du cerveau qui est anormal et qui fait qu'ils n'auront jamais un fonctionnement normal de leur cerveau et des maladies mentales associées. Et donc voilà, on s'est dit... On a un gène, on sait qu'il est impliqué dans la production des neuropeptides, on sait qu'il joue un rôle dans une maladie chez l'humain. Est-ce qu'on arrive à créer un lien entre cette production de neuropeptides et les épilepsies ?
1: C'était beaucoup d'infos, ça. Faisons une petite pause.
0: Bonne idée. L'enfant a vraiment l'air épuisé. Et pas facile de se remettre d'une crise, hein ?

0: C'était Thanks a Lot de Olympic Symphonium. Romain, t'es toujours dans le cerveau de l'enfant ?
1: Affirmatif, Ivan.
0: On va rapidement résumer ce qu'on a découvert jusqu'à présent. Romain s'est introduit dans le cerveau d'un enfant, je ne sais toujours pas comment, mais celui-ci a vécu une épilepsie.
1: Exactement. Et pendant cette crise, tout s'est mis à dérailler. Les neurones se sont emballés, les signaux se sont mélangés, et c'est comme si le cerveau avait perdu le contrôle.
0: Puis, on a invité Patrick Laurent, un doctorant biologiste du Neurophilab. Il nous a fait découvrir comment, grâce à un petit ver modèle, le fameux C. elegans, on peut étudier ce système complexe qu'est le cerveau. En gros, ce ver C. elegans sert de mini-laboratoire vivant. Avec son équipe, ils ont fait muter des gènes du ver de manière anormale et de sorte à ce qu'il surexprime un messager chimique, le neuropeptide.

0: de ce gène a été reliée à certaines épilepsies infantiles par l'équipe de Patrick Laurent. L'idée, c'est que quand ce gène ne fonctionne pas correctement, le système de freinage naturel du cerveau, assuré par les neuropeptides, ne marche plus, ce qui entraîne une suractivité neuronale et par conséquent, une épilepsie.
1: Finalement, on peut voir le cerveau comme un immense réseau avec deux systèmes de communication.
0: Le système câblé avec des neurones qui sont physiquement liés par ce qu'on appelle les synapses.
1: Et le système Wi-Fi, constitué de neuropeptides. Si l'un de ces systèmes dysfonctionne, comme c'est le cas avec une mutation sur PHACTR, c'est un peu l'équivalent de voir tous les interrupteurs d'un circuit électrique défectueux. Et ça, ça peut provoquer la crise à laquelle j'ai assisté tout à l'heure.
0: C'est Patrick Laurent qui nous le confirme.
2: Et donc généralement l'idée des épilepsies, de ce qui se passe dans le cadre d'une épilepsie, c'est qu'il y a un déséquilibre entre l'excitation du système nerveux et l'inhibition dans un circuit. Et donc il y a énormément de systèmes de rétrocontrôle, où par exemple on va avoir d'un côté des neurones excitateurs et de l'autre côté des neurones inhibiteurs, et il faut que dans le circuit l'équilibre soit relativement bien maintenu pour empêcher qu'on ait une suractivité dans le circuit et de cette manière-là éviter les épilepsies.
0: Et donc, concentrons-nous maintenant sur ce fameux gène PHACTR. Revenons d'abord aux bases.
1: Eh bien, Evan, c'est simple. Imagine le neurone comme une petite usine qui doit envoyer des messages pour faire fonctionner le cerveau. Pour communiquer, elle envoie des paquets qui contiennent des infos. Ces paquets, ce sont nos neuropeptides. Ça, on le savait déjà.
0: Exactement. Et pour que ces messages soient envoyés, le neurone utilise un réseau interne qui guide ces paquets.
1: Maintenant, ces réseaux sont faits de protéines et parfois, on colle des phosphates sur ces protéines, qui sont comme des petits autocollants chimiques. Ces autocollants changent la façon dont la protéine se comporte.
0: C'est là qu'intervient le gène PHACTR. Ce gène produit une enzyme qui agit comme un effaceur. Elle enlève ces autocollants chimiques. Sans ces étiquettes, le comportement des protéines peut changer. Elles pourront mieux laisser passer les paquets ou au contraire, les bloquer.
1: En d'autres termes, le gène PHACTR contrôle l'accès des paquets de messages à la porte du neurone. Si tout fonctionne bien, les messages arrivent là où ils doivent aller pour que la communication entre les neurones se fasse correctement.
0: Et si ce mécanisme est perturbé, la communication peut devenir défaillante. Dans certains cas, ça peut même contribuer à des troubles comme l'épilepsie, parce que les messages ne sont pas envoyés au bon moment ou en bonne quantité.
1: En résumé, PHACTR aide à réguler comment et quand les cellules libèrent leurs messages. Il agit sur le réseau de protéines qui organise le transport des paquets, ce qui est essentiel pour que le cerveau fonctionne normalement.
0: C'est ça. Un système bien réglé permet une communication efficace entre les cellules nerveuses. Et si ce système se dérègle, cela peut causer de sérieux problèmes de signalisation dans le cerveau. Donc l'objectif principal de l'équipe de Patrick Laurent est de déterminer précisément quelles sont ces protéines cibles, ces substrats, sur lesquels PHACTR agit.
1: Autrement dit, ils cherchent à savoir exactement quels éléments du réseau intérieur sont modifiés par cette enzyme pour influencer la libération des messages.
0: En identifiant ces substrats, on comprendra mieux comment le retrait de ces autocollants chimiques par PHACTR modifie la circulation des paquets de messages. Cela permettra de mieux saisir comment une mauvaise régulation peut conduire à des dysfonctionnements comme l'épilepsie.
1: Donc, il faut découvrir ces cibles. C'est la clé pour expliquer comment les défauts de ce système interne peuvent perturber la communication dans le cerveau.
0: Mais ce n'est pas tout. L'équipe s'intéresse aussi à cette fameuse boucle de rétrocontrôle, donc ce mécanisme qui permet au cerveau de réguler la libération des neuropeptides ralentis ou se relance afin de revenir à un équilibre.
2: Une autre chose qui nous intéresse, c'est d'arriver à comprendre comment cette boucle de rétrocontrôle a lieu. Il faut savoir que donc, chez les mammifères, c'est assez peu exploré, cette possibilité que des neuropeptides puissent agir comme rétrocontrôle. Pas que ça n'ait jamais été montré, ça a déjà été montré, mais par contre, ça n'a jamais vraiment été exploré dans le cadre des épilepsies. La seule chose qui a été testée et montrée chez la souris, c'est la possibilité d'utiliser les neuropeptides comme une forme de traitement. Et donc l'idée, c'est de faire en sorte que

0: Les neurones qui causent l'épilepsie, donc des neurones qui sont hyperactifs et dont les synapses sont hyperactives, faire en sorte que ces neurones expriment un neuropeptide qui s'appelle le neuropeptide Y et en même temps le récepteur au neuropeptide Y qui est un récepteur inhibiteur. Et donc l'idée est exactement celle qu'on pense qu'il y a lieu dans le ver, c'est chaque fois que le neurone est hyperactif, il sécrète son neurotransmetteur et en même temps le neuropeptide Y, qui va agir sur son récepteur pour inhiber la synapse et faire en sorte que la synapse ne puisse pas être active longtemps. Et donc, en gros, avoir une espèce de frein permanent sur la synapse pour qu'elle ne soit pas hyperactive pendant des périodes longues. Donc, elle peut sécréter son neurotransmetteur, mais très rapidement, elle va être inhibée par la sécrétion du neuropeptide.
1: Chez le ver Seligans, les chercheurs testent une forme de traitement basée sur les neuropeptides, en forçant certains neurones à produire à la fois un neuropeptide et son récepteur, cela même impliqué dans les crises. Ils arrivent à faire disparaître les symptômes d'épilepsie. L'objectif, c'est de comprendre comment cette boucle de régulation fonctionne. Est-ce qu'elle s'active souvent et à quelle fréquence? Si ce mécanisme est fréquent chez le ver, alors il y a de bonnes chances qu'il le soit aussi chez l'humain. Ce serait une piste prometteuse pour un futur traitement.
2: Et ça voudrait dire quoi?
0: Ça voudrait dire que, puisque je vous ai dit, chez le ver comme chez nous, il y a 200 neuropeptides et 200 récepteurs, ça veut dire que dans les circuits, ces neuropeptides et ces récepteurs sont toujours impliqués dans le contrôle synaptique. Si on montre ça chez le ver, la probabilité que ce soit vrai chez l'humain est forte aussi. Et donc ça voudrait dire que potentiellement, c'est un système qui est tout le temps là, tout le temps présent dans nos circuits pour freiner ou accélérer le fonctionnement synaptique et le contrôler pour le maintenir. Et donc je vous disais que ces neuropeptides agissent comme un système Wi-Fi dans le cerveau. Et donc ça voudrait dire que, en plus d'avoir ce circuit synaptique et câblé, on aurait un système Wi-Fi qui en gros appuie ou freine ou accélère sur chacune des synapses et contrôle comment le circuit fonctionne. Donc ça, on sait déjà d'une certaine manière que ça a lieu parce que donc chez le ver, on peut faire ce qu'on appelle de l'imagerie calcique. Donc c'est regarder l'activité des neurones au travers de l'animal avec la force que on regarde les 302 neurones d'un coup. On sait comment ils sont connectés les uns aux autres. Et on peut regarder comment ils communiquent les uns avec les autres. Et donc, ils communiquent essentiellement, on va penser, via ces connexions physiques, ces synapses. Et donc, on pourrait imaginer que quand on injecte du courant dans un neurone, on voit le courant passer d'un neurone au neurone suivant qui est connecté, etc. Et qu'en gros, tout ce qu'on va montrer, c'est que les neurones qui sont connectés ensemble via les synapses envoient des signaux les uns aux autres. En fait, ce n'est pas ça qu'on observe. Ce qu'on observe, c'est qu'il y a énormément de neurones qui ne sont pas connectés les uns aux autres, qui agissent en synchronie, et que quand les animaux sont nourris ou pas nourris, le circuit est complètement différent. Quand ils ont eu une expérience passée de stress, le circuit est complètement différent. Et donc, en fait, c'est toujours le même circuit, toujours les mêmes connexions, toujours les mêmes synapses. Et pourtant, ils ne fonctionnent pas du tout de la même manière. Et pourquoi? Mais parce qu'il y a tous ces neuromodulateurs, genre sérotonine, dopamine, les neuropeptides, etc., qui agissent pour modifier le fonctionnement du circuit. C'est le même circuit, mais ce n'est pas les mêmes synapses qui sont actives. Donc certaines sont inhibées, d'autres sont activées. Certains neurones sont silencieux, d'autres sont. Donc en gros, en fonction de la demande, le circuit fonctionne de façon complètement différente. Et ça, c'est via ces neuromodulateurs, ces neuropeptides, ces dopamine, sérotonine, etc. Je pense qu'on en a l'expérience chez l'humain. On sait très bien que quand on a faim, on ne fonctionne pas de la même manière que quand on n'a pas faim. Quand on a eu peur, on ne fonctionne pas de la même manière. Et donc ça, c'est le même circuit. Il n'y a pas eu un apprentissage, on n'a pas changé les synapses. Le circuit est exactement le même, mais il ne fonctionne pas de la même manière. Et donc ça, c'est via les neuromodulateurs. Donc on sait déjà que les neuromodulateurs sont importants dans le fonctionnement du système nerveux. Là, il n'y a rien de neuf. Mais par contre, on n'a jamais vraiment envisagé les neuromodulateurs comme étant importants dans l'équilibre entre l'excitation et l'inhibition, et donc dans le cadre des épilepsies. Et donc là, je pense que c'est là qu'est l'idée nouvelle. À voir si elle est effectivement aussi importante que ce qu'on pense, mais en tout cas, l'idée, c'est d'étudier pour voir si c'est aussi important que ce qu'on pense.
2: Bon, Romain, t'es toujours dans le cerveau de l'enfant ou bien t'as réussi à te ressortir de là ?
1: Je suis toujours là, Evan. Bon, je prends juste un peu le temps de dire au revoir à toutes ces connexions neuronales. Je me suis un peu attaché, tu vois.
2: On peut dire que le courant est bien passé entre le système nerveux et toi.
1: C'est clair. Et puis, après avoir vécu une crise d'épilepsie de l'intérieur, je peux te dire que je vois plus le cerveau comme je le voyais comme avant, quoi. Mais heureusement qu'il y a des chercheurs comme Patrick Laurent et son équipe pour décrypter tout ce bazar.
2: Et oui, grâce à leur travail sur le ver C. elegans, on a compris que toutes ces petites molécules, comme les neuropeptides, peuvent avoir un rôle énorme pour maintenir l'équilibre dans le cerveau. Et que quand ce système déraille, c'est la panique à bord.
1: Et ça pourrait être à l'origine des crises d'épilepsie chez certains enfants.
2: Il faudra maintenant vérifier si ce phénomène existe aussi chez les mammifères et mieux comprendre comment ce fameux gène PHACTR contrôle la libération des neuropeptides. Et si tout ça avance, ça pourrait ouvrir la voie à de nouvelles manières de comprendre, voire de traiter l'épilepsie.
1: Ça, c'est un sacré message d'espoir en tout cas. Allez, je sors de ce cerveau et j'arrive, Ivan. On va boire un verre.
2: Ok Romain, mais pas le verre de laboratoire. On rend l'antenne, mais n'oubliez pas, ne vous promenez pas dans la tête des enfants. Et si vous constatez que quelqu'un est en pleine crise, appelez les urgences au plus vite. Salut Romain.
1: Salut Ivan.

Voilà, c'est ici que se referme cette histoire de savoir. Merci à vous de l'avoir suivi. Merci à Yvan Velasco et Romain Ancis de s'être occupés de cette émission. Et merci surtout à Patrick Laurent d'avoir répondu à toutes leurs questions. Il me reste à vous souhaiter à toutes et à tous une excellente fin de semaine. On se retrouve jeudi ou vendredi prochain pour une autre histoire de savoir. D'ici là, portez-vous toutes et tous très bien. Au revoir.

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la sœur Geek Factory, DJ Morpheus, sur Radio Campus jusqu'à minuit. 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

La Sonic Factory, encore une heure de la Sonic Factory sur Radio Campus avec Morpheus jusqu'à minuit. Bonne écoute encore.

La Surgic Factory, DJ Morpheus, d'accord, 30 minutes de la Surgic Factory. Notre émission se terminera à minuit. Bonne écoute avec Morpheus sur Radio Campus.

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Et bienvenue dans Anarcotique, l'émission la plus irrégulière de Radio Campus, quoique on commence à avoir une certaine régularité dans Anarcotique, cette émission qui vous propose sur Radio Campus, la radio de la communauté de l'Université libre de Bruxelles, toute cette ambiance de musique un peu sombre, un peu dark, et puis qui nous vient aussi des années 80, voire de la fin des années 70. Et d'ailleurs, ici un petit morceau, tiens, Song to the Siren, si vous l'avez reconnu, repris ici par Garbage. C'est la 18e émission de la nouvelle mouture. Il faudra un jour que je compte toutes les émissions anarchotiques qui ont déjà eu lieu depuis, je pense, 2004. Ben, ça ne doit pas faire des masses, en fait. Mais voilà, ici, 18e émission de la dernière mouture en date. Et je vous propose de poursuivre avec plusieurs morceaux. Tiens, on va s'écouter Christian Death, Sister of Mercy et The Marge Violette, qui permet de faire un petit côté un peu old, comme ça. Ah ben voilà, j'ai retrouvé mon info, en fait. Garbage, Song to the Siren, c'est donc une reprise sur leur EP, Lie to Me, qui sort ou est sorti, je ne sais plus très bien, en tout cas il est sorti en 2024. Voilà, donc pour la suite, un peu de old school, avec Christian Death, Sister of Mercy et The Marge Violette. On écoute ça tout de suite, et je vous souhaite en tout cas une très belle écoute.

Un bon petit trio ici avec Christian Death et Church of No Return. Ensuite, on a écouté Sister of Mercy avec le morceau Marianne. Et enfin, The March Violet avec le morceau Walk Into the Sun. La suite, eh bien, ça va être toujours dans la narcotique par ailleurs. Et on va écouter Sierra, groupe français qui a sorti en 2023 un album Story of Anger. Et ici, en fait, en 2024, ils ressortent le même album, en fait, mais blindé de remix. En fait, ce ne sont que des remix. Et je vous propose ici d'écouter le morceau Never Right, qui est remixé par un groupe qu'on passe quand même assez régulièrement dans Anarcotics, NNHMN. Et on les écoute tout de suite. Never Right par Sierra. Et donc ici un remix. On écoutera ensuite Mini Machine, Julie Cruz et Forever Grey.

Eh bien voilà, on a écouté Sierra avec Never Right, donc ce remix de NNHMN et ensuite Mini Machine. Puis c'était une très belle découverte en préparant cette narcotique, c'est Julie Cruz avec Into the Night et puis enfin Forever Grey avec People Ask My Age. Pour suivre dans Anarcotique, et puis sachez aussi évidemment, si vous êtes habitué à l'émission, peut-être que vous le savez, l'émission sera mise en podcast sur la plateforme Mixcloud, où vous pouvez retrouver toutes les émissions de Radio Campus, Radio Campus Bruxelles, et vous aurez également la playlist de l'émission. On poursuit avec Endwan Stein, je n'ai pas d'accent allemand du tout, mais j'ai essayé quand même.

Et voilà, on vient d'écouter Adulte avec le morceau Don't Talk qui n'est pas sur un nouvel EP, mais néanmoins c'est une ressortie. En fait, ils ont ressorti New Phony qui était sorti en 2000 et si donc ils ont remasterisé le bazar et viennent donc de le ressortir. Et on va clôturer cette anarchotique évidemment avec un morceau issu du dernier album de Cure évidemment, puisque ça vient de sortir. Alors évidemment, on ne peut pas s'en passer. On ne peut pas évidemment passer à côté du fait d'en passer un morceau. L'album s'appelle Song of a Lost World. Ah bah c'est pas mal du tout. Et comme c'est la fin de l'émission, eh bien on va écouter le dernier morceau de cet album de Cure qui s'appelle tout simplement End Song. Et je vous retrouve dans 15 jours, peut-être bien. Et puis sinon on se retrouve sur les réseaux et également sur Mixcloud. Je vous souhaite une très belle nuit et on se retrouve bientôt. Au revoir.

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